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2: Nous sommes le mercredi 12 août 2026 et j'ai le plaisir de vous accompagner jusqu'à 9h. Il est très exactement 6h. Soyez bien les bienvenus dans ce 6-9 au cœur de l'été Radio J à vos côtés. Si vous travaillez ou même si vous avez décidé de vous lever tôt pendant les vacances, nous sommes partis pour 3 heures d'information, de direct et d'interview à la réalisation ce matin. J'ai le plaisir d'être accompagné par Adrien. Bonjour Adrien.
3: Bonjour.
2: Et fidèle au poste, évidemment, celle qui vous informera tout au long de la matinée sur Radio J, c'est Éléonore Claude. Bonjour Éléonore.
4: Bonjour Rudy, bonjour à tous.
2: Alors dans la prochaine demi-heure, on prendra des nouvelles de Paul Amar qui nous parlera de son lieu de vacances préféré, de ses lectures d'été, également la suite des entretiens avec Vladimir Fedorovski, sans oublier Shirim et vos chroniques habituelles. Et puis à 7h20, on parlera de ces sportifs israéliens qui s'exportent avec Anna Felous. Et puis à 8h30, on fera le point sur la campagne électorale israélienne qui bat son plein maintenant, un peu plus de 2 mois du vote, avec l'analyste Dror Even Sapir. Voilà donc pour une partie du programme de votre matinale, le 6-9 sur Radio J, c'est parti. Et tout d'abord, le premier journal vous est présenté par Éléonore Claude. Éléonore, l'armée américaine a mené donc des frappes dans le détroit d'Ormuz pour faire respecter le blocus.
4: Et oui, c'est un hélicoptère du CENTCOM qui a touché un navire battant pavillon panaméen hier soir. Donald Trump continue de maintenir la pression économique sur la République islamique en empêchant l'accès aux ports iraniens. Le CENTCOM dit avoir à ce stade redirigé 55 navires commerciaux qui tentaient de forcer le blocus, désactiver 3 bâtiments récalcitrants et en avoir arraisonné 2. De son côté, Téhéran menace. L'Iran n'ouvrira pas le détroit tant que les États-Unis ne seront pas pliés à ces conditions. Le régime précise qu'un éventuel accord entre l'Iran et Oman sur le passage dans le détroit resterait distinct de la question de sa fermeture et ne garantirait donc pas sa réouverture. Écoutez la réponse du président américain hier soir.
5: Je ne fais pas confiance à l'Iran. Pourquoi ? Je suis la dernière personne à faire confiance à l'Iran. Ils nous ont menti constamment. Nous avons actuellement le contrôle total du détroit d'Ormuz. Ils n'ont pas le contrôle. Nous avons le contrôle total. C'est à nous. Et à un moment donné, peut-être qu'ils feront la même chose. Et là, ils se feront balayer. Mais pour l'instant, nous sommes dans une très bonne position. Nous avons un pays qui est le tyran du Moyen-Orient depuis 50 ans. C'est même 51, si on réfléchit bien. Ça fait 4 ans qu'on dit 47, et ils ne sont plus le tyran du Moyen-Orient.
4: Donald Trump, le président américain.
2: Elle confirme que plusieurs Gazaouis ont dérobé du matériel à l'intérieur de la ligne jaune.
4: Il s'agissait de tuyaux destinés à des travaux d'ingénierie. Des tirs de sommation ont donc visé les suspects pour les faire fuir. Aucun tir n'a touché les cibles. L'armée indique que l'incident fera donc l'objet d'une enquête et rappelle que toute approche de la ligne jaune est accueillie par des tirs de sommation. Par ailleurs, Tsahal annonce avoir éliminé hier un tireur d'élite du Hamas qui avait violé le cessez-le-feu. Le tireur a été touché. Et puis, le ministre des Affaires étrangères, Gideon Saar, a fait hier, on a profité pour faire un point sur le terrorisme palestinien qui s'accroît notamment en Judée-Samarie.
2: Tsahal mène des frappes en Syrie sur le plateau du Golan.
4: 3 chutes d'obus ont été rapportées non loin des zones agricoles du nord du secteur de Kunetra. Par ailleurs, Damas condamne la reconnaissance par la Colombie de la souveraineté israélienne sur le Golan. Écoutez à ce propos le Premier ministre Benjamin Netanyahou.
5: Le drapeau d'Israël flotte ici, il continuera de flotter ici car c'est notre terre. Nous avions ici des fondations dès l'époque des villes refuges de Moïse, notre maître, et des dizaines de synagogues que nous rénovons, datant jusqu'au 8e siècle de notre ère. Mais aujourd'hui c'est à nous, c'est redevenu à nous, ça sera toujours à nous. Et le fait que le président Trump ait reconnu notre souveraineté ici, c'est une première avancée importante et aujourd'hui une deuxième avancée venant de Colombie.
4: le Premier ministre israélien Benjamin Netanyahou.
2: Un tribunal syrien condamne Bachar el-Assad à la peine de mort.
4: L'ex-président déchu est donc condamné par contumace pour crime de guerre, crime contre l'humanité commis pendant la guerre civile déclenchée en 2011. Réfugié en Russie depuis sa chute en 2024, il n'était pas présent. Plusieurs anciens responsables militaires et sécuritaires ont également été condamnés à mort par contumace, dont son frère Maher al-Assad, seul accusé présent au procès. Atef Najib, ex-chef de la sécurité politique à Dera, il a été condamné à mort sans exprimer de remords.
2: Le ministère israélien des Affaires étrangères annonce le renouvellement des relations consulaires avec le Venezuela.
4: Elles étaient rompues depuis 2009. Les deux États s'accordent également pour poursuivre leur coopération dans le cadre des efforts d'urgence et de reconstruction après le double séisme qui a touché le Venezuela. Pendant ce temps, en Colombie, le bilan d'un autre séisme s'alourdit. Les autorités locales font désormais état de 240 morts. Le nombre de personnes portées disparues dépasse les 3000 personnes. Une équipe israélienne d'aide a également été envoyée sur place.
2: Un touriste français juif victime d'une agression antisémite à Rome.
4: Selon la presse italienne, la victime a été ciblée parce qu'elle portait la kippa. L'homme a d'abord été aspergé de spray au poivre avant d'être roué de coups le lendemain de l'attaque par le même assaillant, cette fois accompagné de 3 autres individus. Le principal suspect identifié est un Algérien de 31 ans sans domicile fixe. Le ministre italien des Affaires étrangères, Antonio Tajani, a fermement condamné les faits et a exprimé sa pleine solidarité à la communauté juive.
2: Merci Léonore Claude, c'était votre journal. Prochain rendez-vous avec l'actualité dans moins de 10 minutes. La météo de ce mercredi, elle est caniculaire. Météo France a placé plus de 67 départements en vigilance orange pour des fortes chaleurs. Hormis le nord, toute la France se réveille avec au moins 20 degrés. Il fait déjà 22 à Paris, à Lyon, 24 à Bordeaux, 25 à Marseille, 26 à Nice. C'est plus respirable sur la côte normande et la Bretagne avec 18 à Deauville, 21 à Brest. L'après-midi, ça sera un soleil de plomb qui sera au programme avec la barre des 35 degrés franchie dans de nombreuses parties du pays. 35 degrés attendus à Paris, 34 à Strasbourg et à Lille, 37 à Lyon et jusqu'à 36 à Bordeaux. Des pointes proches de 39 sont attendues à Nantes et en Midi-Pyrénées. Soyez prudents donc et prenez soin de vos proches et de vos voisins. En Israël, c'est paradoxalement plus respirable. 28 degrés attendus à Haïfa, 30 à Tel Aviv, 34 à Jérusalem et 37 à Eilat.
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2: Et inutile de vous rappeler en ce moment assez rare que nous allons vivre ce soir l'éclipse de soleil. Alors selon les villes, ça sera entre 20h15 20h30, 20h20 également pour Paris, exactement pour Paris. Alors si vous nous écoutez en Israël, vous n'aurez pas la chance de vivre cette éclipse aussi bien que nous en France. Mais en revanche, on annonce une nuit exceptionnelle du côté du désert du Negev. Donc la nuit prochaine, les perséides attendront leur pic avec des conditions particulièrement favorable cette année. Les perséides, ce sont ni plus ni moins que des étoiles filantes. L'agence spatiale israélienne évoque un maximum théorique qui pourrait atteindre 150 météores par heure dans des conditions d'observation optimales, en plein désert, loin de toute pollution lumineuse. Un précieux coup de pouce qui viendra aussi de la Lune, parce que le 12 août correspond à la nouvelle Lune, et donc à 20h36 à Tel Aviv, pratiquement aucune lumière lunaire ne viendra donc effacer les météores les moins lumineux. Le spectacle commencera même avant la nuit, et donc on peut aussi dire que avant le lever du soleil, 6 planètes, Mercure, Mars, Jupiter, Uranus, Saturne et Neptune, formeront un vaste arc dans le ciel israélien, même si elles ne seront pas toutes visibles à l'œil nu et que certaines nécessiteront évidemment l'utilisation d'un télescope. Donc vous avez encore le temps de prendre votre tente de camping et votre télescope et filer dans le Negev si vous passez vos vacances en Israël.
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1: Chaque jour durant ce mois d'août, nous prenons, vous le savez, des nouvelles de l'équipe de Radio J, animatrice, chroniqueur, chroniqueuse, vos voix préférées évoquent un peu avant 7h tous les matins un lieu de vacances cher à leur cœur. Et ce matin, nous avons le plaisir d'être en ligne avec Paul Amar. Bonjour Paul.
2: Bonjour Rudy, heureux de vous entendre.
1: Eh bien, heureux de vous avoir en ce cœur du mois d'août. Alors, on voulait vous demander, comme on l'a fait hier avec Ilana, quel est le lieu qui incarne pour vous l'été, quel est votre petit coin de paradis?
2: Écoutez, mon coin de paradis, définitivement, le sud de la France, le Var précisément, entre mer et colline, face aux îles du Levant, Levant, Porquerolles, voilà mon petit coin de paradis.
1: Quel est vous qui avez évidemment parcouru le monde, hein. On rappelle que vous avez été notamment correspondant en Chine, vous avez énormément voyagé à travers votre carrière. Ça reste pour vous quand même un lieu d'exception?
2: Alors vous avez raison de l'évoquer, j'ai sillonné le monde à titre d'abord professionnel mais aussi personnel. J'ai des correspondants en Asie du Sud-Est, aux États-Unis notamment. Enfin voilà, j'ai sillonné le monde, mais c'est vrai que je me suis posé il y a très longtemps maintenant dans ce petit coin de paradis, comme vous le dites, et je me ressource pour plusieurs raisons. Honnêtement, ce n'est pas le hasard. J'ai d'ailleurs pris une carte et je suis donc rive nord Méditerranée, forcément sud de la France, mais rive nord Méditerranée et rive sud. Je vois, sans la voir, évidemment, le pays de ma naissance, c'est-à-dire l'Algérie, donc rive sud. Donc voilà, donc ce n'est pas un hasard si j'ai choisi ce coin, parce que ça me renvoie à mon enfance méditerranéenne, ça nous renvoie, Rudy, à notre histoire. Voilà, l'histoire du peuple juif qui s'est ensuite disséminé, qui a aujourd'hui un point d'ancrage qui s'appelle Israël, mais qui, à travers la diaspora, s'est disséminé. Nous, c'était l'Afrique du Nord. Donc ça me renvoie aussi à cette histoire-là, à la fois d'un point de vue géographique, mais aussi historique.
1: Mmh. Qu'est-ce que vous faites, Paul Amar, l'été, que vous n'avez pas le temps de faire le reste de l'année?
2: Alors, je fais ce que je fais tout le reste de l'année, c'est-à-dire que je me réveille très tôt. Je regarde ce que je ne peux pas faire à Paris, le lever du soleil qui est exceptionnel. Je contemple le coucher du soleil qui est exceptionnel, ce que je ne fais pas à Paris. Je bois, je ne devrais pas le dire, mais de temps en temps, un pastis, mais vraiment rarement. Hein.
1: À consommer avec modération, absolument.
2: Très, très grande modération. Donc voilà, je me pose, je me repose les premiers jours. Et ensuite, j'éprouve le besoin de retourner à une activité qui reste parisienne, comme elle est aussi sudiste, une activité cérébrale. C'est-à-dire que évidemment, je m'informe. Voilà, je ne décroche vraiment jamais. Je veux être honnête, hein. Je ne décroche vraiment jamais, je m'informe. Donc c'est une façon aussi de travailler, de continuer de regarder le monde évoluer. Et parfois aussi, je travaille précisément. Là, pour être tout à fait honnête avec vous, je travaille à l'écriture d'un nouvel ouvrage. Donc voilà, j'ai commencé ici, au sud de la France.
1: Donc un été studio. Et si vous aviez un livre à conseiller aux auditrices, aux auditeurs de Radio J ce matin, un livre pour l'été, quel serait ce livre?
2: Mais écoutez, peut-être décevoir certains auditeurs ou auditrices qui attendent qu'on leur propose une lecture légère, on va dire légère. En été, une histoire d'amour. Moi, j'ai pris avec moi un livre que j'ai déjà lu, que je relis. J'ai pris avec moi comme un titre symbolique, c'est celui de Boualem Sansal. Voilà, la légende, écrit après sa libération, je vais mettre ce mot entre guillemets, parce qu'il était otage du régime algérien. C'est ce livre que j'ai pris avec moi. C'est une façon de rester en phase avec ce monde qui va mal, qui est en guerre à l'est de la Méditerranée, Israël, l'Orient, au sud de la Méditerranée, prise d'otage, l'Algérie. Et c'est une façon aussi, en prenant ce livre avec moi, pardon de le dire, même en plein été, même en pleine canicule et au bord de la mer, de ne pas oublier celui qui est de l'autre côté de la rive. Je pense à lui sans le voir, c'est Christophe Guez, notre confrère, qui est retenu en otage. Voilà, de l'autre côté de la Méditerranée, par le régime algérien, et c'est une façon aussi de penser à lui. Et franchement, même en été, je recommande la lecture du livre de Boualem Sansal, qui est absolument remarquable, un auteur remarquable, mais aussi un homme libre. Voilà, pour moi, à mes yeux, un très grand homme.
1: Eh bien, vous avez bien fait, effectivement, de rappeler également Christophe Glaize, à qui on pense ce matin, emprisonné en Algérie. Merci infiniment, Paul Amar. On vous laisse retourner à vos contemplations de lever de soleil et on vous donne rendez-vous, évidemment, à la rentrée sur Radio J. Merci à vous.
2: Merci beaucoup, Olivier. Bon courage à vous.
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1: 6h15 sur Radio J. Voici l'essentiel de l'actualité avec Éléonore Claude.
3: Bonjour Rudy, bonjour à tous. L'armée américaine a frappé cette nuit dans le Détroit pour faire respecter son blocus. Un hélicoptère du CENTCOM a touché un navire battant en pavillon panaméen. Donald Trump souhaite maintenir la pression économique sur Téhéran et revendique 55 navires redirigés, 3 désactivés, 2 arraisonnés. Objectif, asphyxier les ports iraniens. En réponse, l'Iran menace de ne pas rouvrir le Détroit tant que ces conditions ne seront pas satisfaites. Les tirs, outils cette fois, se poursuivent également dans le Détroit de Bab el-Mandeb. Le groupe terroriste dit avoir attaqué un navire saoudien, cette fois transportant du matériel militaire. Le mouvement a annoncé le 20 juillet blocus naval contre l'Arabie saoudite en mer Rouge. À Gaza, Tsahal repousse des Gazaouis ayant dérobé du matériel dans la ligne jaune par des tirs de sommation. L'armée annonce également avoir éliminé un tireur d'élite du Hamas. Et puis enfin, sur le Golan, Tsahal a tiré 3 obus près de Kunetra en Syrie. Damas condamne la reconnaissance par la Colombie de la souveraineté israélienne sur le plateau.
1: Merci Éléonore Claude.
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1: Très bon réveil sur Radio G, bon début de semaine, c'est l'heure de Shirim, votre chanson israélienne du jour, avec ce matin un duo, Ness Vestila, de leur vrai nom Nessia Levy et Dor Sorker. Ils sont fait connaître juste après le pogrom du 7 octobre avec Arbou Darbou, c'était un titre plein de colère. Ness et Stila donc viennent d'univers très différents. Ness a notamment été marqué par le hip-hop américain et a voulu créer en Israël quelque chose qui ressemblait à cette culture, et Stila lui était déjà actif dans la scène hip-hop underground israélienne, et donc ils travaillent ensemble depuis près de 3 ans maintenant. La chanson que nous allons écouter s'appelle Monologue et elle parle avec humour de la difficulté à communiquer dans un couple. Ness et Stila, Monologue sur Radio J.
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0: Place maintenant au dialogue avec Vladimir Fedorovski, écrivain et ancien diplomate, avec vous, Éléonore Claude, avec ce matin le portrait d'Alexandra, la femme fatale de Nicolas II.
3: Bonjour Vladimir Fedorovski.
4: Quel plaisir de vous retrouver.
3: Mais plaisir partagé. Alors vous êtes ancien diplomate russo-ukrainien, écrivain prolifique, vous nous racontez l'histoire de la Grande Russie, de l'URSS, de l'après-URSS. Et là vous venez nous présenter votre dernier livre en date, il était une fois la tsarine, Catherine II, apparaître en septembre aux éditions Ballant. Aujourd'hui on se penche sur Alexandra, la femme fatale de Nicolas II, celle dont qu'on a accusé de nombreux maux d'ailleurs. Et de la
4: absolument.
3: Chute en partie
4: savez,
3: de Romanov.
4: Alexandra, c'est une histoire triste, c'est une histoire absolument tragique. Et on lui attribue tous les mots. Vous savez, ce qu'on doit raconter, on doit raconter souvent les grandes désinformations historiques. Les grandes désinformations historiques liées avec le rapport entre Nicolas II et sa femme. Et Rasputin.
3: Notamment.
4: Surtout, on suggère que Rasputin était amant de la grande Catherine, mais on a déjà raconté ça dans les chroniques précédentes, ça n'a rien à voir. Vous savez, c'est un couple absolument fusionnel. Elle me rappelle beaucoup le couple entre Gorbatchev
3: et
4: Raïssa. Absolument fusionnel, c'est les gens qui s'aiment d'une manière absolument exquise. Et le problème là-dedans, c'est que dans ce genre de situation, il faut désirer d'être à la tête de l'État. Il faut avoir l'étoffe pour subir cette hostilité souvent. D'ailleurs, un grand problème de moment, comme vous le savez bien, les gens qui désirent ne sont pas souvent à la hauteur. Ils n'ont pas de qualité. Dans le cas de la dernière d'Alexandra et de Nicolas II, ni l'un ni l'autre ne voulait pas être tsar. Ils voulaient vivre tsar et tsarine. Ils voulaient vivre tranquillement leur destin, leur amour, la famille, c'est-à-dire personne. Parce que Nicolas, il est devenu héritier de trône presque par hasard.
3: Et bien sûr, c'était pas un tsar né.
4: Un tsar né, il y avait son frère aîné qui devait devenir tsar, qui était beaucoup, il est mort d'une manière prématurée, mais surtout, vous savez que son père, il est mort à 49 ans, c'était une force de la nature, il devait vivre de longues années, et puis il y avait un accident, il a soutenu pour sauver les gens, le train qui devait s'écrouler. Et après, c'était un tel effort physique que l'été après, finalement, il est mort. Suite à ça, le tsar, pas comme les autres. Il voulait être enfermé. Vous savez, je vais vous dire, c'est un couple aussi, c'est une femme qui est venue d'ailleurs. Souvent, les Russes, comme vous le savez bien, la majorité des tsarines en Russie sont d'origine étrangère. Les Prussiens, il y avait, sauf pour le père de Pierre de Nicolas II, il était de Danemark. Mais je dois vous dire que il vient, et quand il vient en Russie, elle affronte, et ça je reproche beaucoup, ça me rappelle la période actuelle, parce que l'élite joue un rôle très bizarre aujourd'hui. Elle n'est pas laissée à l'époque de la fin de l'Empire russe, enfin au début surtout du XXe siècle, c'était les intrigues, tout ça, c'était tout le contraire de leur nature. Elle détestait ça, quand elle débarque dans ce nid de vipères, quand elle regarde ça, elle voulait fuir le monde. Il ne s'occupait de ça. Et après, il était piégé aussi autrement. Il était piégé quand même par le fait que le destin a voulu que l'héritier de trône était hémophile.
3: Alexis
4: hémophile. Dans la réalité, on dit que c'est une princesse allemande. Elle était surtout élevée à la cour de la reine d'Angleterre. Et ça, grand-mère Victoria, elle était, et d'ailleurs, elle héritait la maladie de hémophilie de d'elle. Et finalement, il était plus anglais qu'allemande. Et Et Catherine, elle ne voulait. Mais il y a un autre truc. Elle a construit le monde virtuel. Vous savez, aujourd'hui, on vit souvent dans le monde virtuel plus que jamais. Et ça, c'est une situation qui me rappelle terriblement cette période quand elle voulait fuir le monde d'une part et construire le monde qui l'appartient. Elle voulait avoir des repères pour devenir russe plus que russe. Catherine. Elle a assimilé la civilisation, je vous ai raconté, Catherine II, russe. Et elle a voulu inventer la civilisation russe et se raccrocher avec des repères, avec les contacts, avec les simples paysans. Le symbole de ça, c'était Rasputin.
3: Rasputin arrivait à point nommé, paysan de Sibérie, qui venait d'une communauté très rustique, un représentant
4: très rustique,
3: parfait du russe.
4: Mais là,

0: était méprisé. Il pensait que c'est elle qui faisait les ministres de n'importe quoi, c'est elle qui fait entrer...
1: Comme une sorte de Lady Macbeth, Lady Macbeth qui tire
0: de la Russie, exactement. Exactement.
1: Il y avait beaucoup de pamphlets dans la presse. Il faut
0: comprendre que pour elle, et ça sur ce plan, pas, je rejoins, il y a beaucoup d'énigmes qui existent encore sur la fin tragique de la famille Romanov. Mais quand même, les Russes retiennent cette femme surtout comme une femme martyr. Martyr doublement, martyr de l'intrigue, martyr de vraiment de l'impuissance et de cette intolérance de l'élite russe la veille de la révolution, mais martyr aussi
1: de
0: parce que de Yekaterinbourg, quand en 18, ils ont été sauvagement tués, mais vous imaginez bien. Les filles de tsar, les trois filles de tsar, l'héritier de trône, ils ont été sauvagement tués, achevés. Je pense que tous, malgré le fait qu'on dit souvent qu'il y a l'un ou l'autre qui était sauvé, en réalité, je faisais
1: analyser. Il y a eu des études récemment qui ont permis de dire ça.
0: Je m'excuse de désenchanter les gens qui aiment les énigmes, mais j'ai fait, maintenant, Paul Le Répertoire a fait la foi russe et américain. Les restes de tsar prouvent que tout le monde était sauvagement tué. Mais je dois vous dire que quand je suis allé là-bas, je suis absolument impressionné par le fait que ces aléas de l'histoire, l'écume du jour passe, mais ce qui reste, que c'était une femme en souffrance, qui a souffert, qui a voulu
1: qui était connue comme étant aussi dépressive, qui était malade.
0: Dépressive.
1: On dit d'elle qu'elle avait une propension à la dépression.
0: Elle était une femme vulnérable, blessée par ce nid de vipères qui était autour de.
1: Et puis une mère inquiète, j'imagine.
0: Une mère inquiète qui évidemment essayait de sauver. Mais un symbole de martyr de la famille impériale et un symbole de martyr de la Russie. Alors la Russie, ils ont été béatifiés il n'y a pas très longtemps, à la fois la tsar et toute la famille. Et évidemment, aujourd'hui, elle reste une femme qui est entrée dans la grande histoire.
1: Merci beaucoup Vladimir Fedorovski. Je le rappelle, ce sont des histoires qu'on peut retrouver dans vos ouvrages, notamment dans le D'Artagnan de Saint-Pétersbourg qui raconte l'histoire de cet intrigant que vous avez mentionné, Armand de Lestock dans d'autres épisodes et un petit peu aussi dans celui-là, mais également votre prochain livre qui va paraître en septembre. Il était une fois la tsarine Catherine II, apparaît donc en septembre aux éditions Ballant. À la prochaine
0: avec
1: fois.
0: Les lettres inédites, c'est le titre de Catherine II.
1: Inédites d'archives que vous êtes délectés à découvrir. Merci beaucoup Vladimir Fedorovski.
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5: Soyez les bienvenus sur Radio J si vous nous rejoignez mercredi 12 août 2026. Bon réveil, il est 6h30. Vous est présenté par Éléonore. Claude Éléonore, l'armée américaine mène des frappes dans le détroit d'Ormuz pour faire respecter le blocus.
1: Un hélicoptère du CENTCOM a touché un navire battant pavillon panaméen hier soir, car Donald Trump continue de maintenir la pression économique sur le régime islamique en empêchant l'accès aux ports iraniens. Le CENTCOM indique avoir à ce stade redirigé 55 navires commerciaux qui tentaient de forcer le blocus, désactiver 3 bâtiments et en avoir arraisonné 2. De son côté, Téhéran menace toujours. L'Iran n'ouvrira pas le détroit tant que les États-Unis ne se seront pas pliés à ces conditions. Le régime précise qu'un éventuel accord entre l'Iran et Oman sur le passage dans l'étroit resterait distinct de la question de sa fermeture et ne garantirait donc pas sa réouverture. Écoutez la réponse du ministre de l'Éducation et qui est revenu sur l'alliance israélo-américaine, Yoav Kish.
6: Il y a des négociations en cours, il se peut qu'un accord finisse par se concrétiser. Je le dis, les

0: L'État d'Israël doit s'y tenir avec fermeté, quel que soit le président américain, même après Trump. L'Iran n'aura pas l'arme nucléaire, point final. Nous avons fait reculer l'ensemble de l'industrie nucléaire iranienne de nombreuses années, et de même pour son industrie de missiles balistiques. Trump est-il infidèle à sa parole? Je crois que oui. Il le dit lui-même. Mais il se peut qu'un jour, il y ait aussi un président américain qui pense différemment. Nous, l'État d'Israël, nous ne l'accepterons pas. Et s'il faut agir seul, nous agirons seuls.
1: Yoav Kish, le ministre de l'Éducation israélien.
2: Tzahal confirme que plusieurs Gazaouis ont dérobé du matériel à l'intérieur de la ligne jaune.
1: Notamment des tuyaux destinés à des travaux d'ingénierie. Des tirs de sommation ont visé les suspects pour les faire fuir. L'armée indique que l'incident fera l'objet d'une enquête et rappelle que toute approche de la ligne jaune sera accueillie par ces tirs de sommation. Par ailleurs, Tzahal annonce avoir éliminé hier un tireur d'élite du Hamas qui avait violé le cessez-le-feu. Le tireur a été touché.
2: Tzahal qui mène des frappes en Syrie sur le plateau du Golan.
1: Trois chutes d'obus ont été rapportées à proximité des zones agricoles du nord du secteur de Kinetra. Par ailleurs, Damas a condamné la reconnaissance par la Colombie de la souveraineté israélienne sur le Golan. Écoutez à ce propos la réponse du ministre de la Diaspora, Amirai Shikli.
3: C'est une guerre pour le destin même de la terre d'Israël, parce que si nous devons nous retirer des avant-postes avancés sur le plateau du Golan, et que demain, les combattants du djihad se retrouvent là, sur la clôture de Merom, Golan et de Katrine, ce n'est pas le scénario imaginaire. Cette alliance entre la Turquie, l'Arabie Saoudite et le Pakistan, ce n'est pas un événement mineur, c'est le fait marquant de cette semaine.
1: Amirai Shikli, le ministre de la Diaspora israélienne.
2: Washington affirme que les discussions israélo-libanaises restent sur une trajectoire positive.
1: Le département d'État évoque des avancées sur la vérification des zones débarrassées du Hezbollah en vue de nouvelles zones pilotes. Washington réaffirme aussi son opposition à une prolongation du mandat de la FINUL. Prochain cycle de pourparlers prévu pour début septembre à Rome. Et puis en parallèle, Tzahal a déclaré zone militaire fermée deux villages, Kousra et Jaloud en Samarie. Restreignant leur accès aux non-résidents, cette décision fait suite à des signalements ces dernières semaines de civils israéliens pénétrant dans des maisons et s'y installant.
2: En Angleterre, les directeurs d'écoles juives consacrent aujourd'hui plus de temps à la sécurité qu'à la pédagogie.
1: Et ce, face à la montée en flèche des menaces et de l'antisémitisme. Sur environ 5000 jeunes juifs interrogés, au moins 20% rapportent avoir subi des comportements antisémites à l'école ou en études supérieures. Par ailleurs, un sondage YouGov publié le même jour hier donc montre que près d'un Britannique sur deux souhaite réduire ou stopper l'immigration en provenance d'Israël. Un chiffre qui a bondi de 8 points en 10 ans.
2: Et puis un mot de sport pour terminer, une belle performance pour le foot israélien.
1: Oui, l'Hapoël Beer Sheva s'est qualifiée pour les barrages de la Ligue des Champions après une victoire 2-0 hier à Belgrade, face à l'Étoile Rouge, portant le score cumulé donc à 3-0. Le club affrontera les Azerbaïdjanais du Sabah FK pour une place inédite en phase de groupe.
2: Merci Eleonore Claude, on vous retrouve dans moins de 10 minutes pour un nouveau rappel de l'info.
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2: 6h passées de 35 minutes sur Radio J. Bon réveil et place maintenant au Dvar Torah du jour avec le Rav Mevorar Zerbi. Bonjour Rav.
5: Bonjour Rudy, bonjour à toutes et à tous. Continuons notre réflexion sur la bracha du Gomel, la bénédiction, on dirait, quand on est arrivé de voyage, puisque c'est le plus connu, même si hier nous avons évoqué les 4 cas qui a traversé la mer, qui a traversé le désert, qui était en prison et qui a été libéré, qui était malade et qui a guéri. Mais le plus classique, c'est le voyage. Alors, le voyage qui est le plus classique, c'est si on a fait un voyage en avion de plus de 72 minutes, Ritz Sefarad, là c'est clair qu'on doit faire le Birkat HaGomel, la bénédiction du Gomel en arrivant. Pour un voyage où on ne traverse pas la mer, les Ashkenazim ont l'habitude de ne pas faire la bracha du Gomel. Les Sfaradim font la bracha du Gomel quand on va de ville à ville, mais c'est source de discussion. En effet, certains vont dire que de ville à ville aujourd'hui, il n'y a pas une nécessité, même si on a fait un voyage de plus de 72 minutes, hors embouteillage. Il n'est pas nécessaire de faire le Gomel. Mais certains vont dire que si, à partir du moment où on a fait un voyage de plus de 72 minutes, de ville à ville, et pas dans une seule agglomération, eh bien, on doit faire la bracha du Gomel en arrivant. Certains vont dire que si sur la route, eh bien, de ville en ville, on a été témoin ou on est passé devant un accident de voiture qui était grave. Alors là, et on a encore plus l'obligation de faire la bracha du gomel. La bracha du gomel est une bénédiction qu'on fait en général au moment de la lecture de la Torah. Mais ce n'est pas absolument obligatoire. Il est nécessaire d'avoir 10 personnes, et parmi les 10, c'est bien qu'il y ait 2 érudits, notamment à Halakha, qui puissent assister pour répondre à la bracha du gomel. Et donc, on pourrait faire la bracha du gomel même sans lecture de la Torah. Mais l'usage est de le faire le lundi, le jeudi, et il est souhaitable de le faire dans les 3 jours qui suivent l'arrivée. Mais si on a dépassé ces 3 jours, la plupart des décisionnaires sont d'accord pour dire qu'on peut faire encore, même dans les 5 jours, même voire plus, tant qu'on est encore considéré comme arrivant de vacances, de voyage. Il peut arriver que dans une synagogue, il y ait plusieurs personnes qui doivent faire le gomel. C'est classique quand on est en fin de période de...

0: vacances. Et là, eh bien, il est possible qu'une personne fasse la bracha, la bénédiction, et rende quitte les autres. Et c'est mieux de faire comme ça pour plusieurs raisons. La première raison, Berov Am Adarat Melcher, pour rendre quitte les autres, il pourra dire, Shegemalani Koltov, Koltov ou Koltouf, qui m'a fait du bien à moi. Il n'est pas obligé de dire Shegemalanu, puisque la bracha, on dit, Agomel Chayavim, Tovot, celui qui a fait du bien à Chayavim, ceux qui auraient dû peut-être pas mériter le miracle, mais il nous fait du bien, Shigemalani, qui m'a fait du bien. Alors, certains sont tentés de dire que quand on est pluriel, on fait Shigemalanu. Non, on garde Shigemalani parce que la personne qui fait la bracha l'a fait pour elle et pour les autres, et les autres se rendent quittes d'après le principe de Shomea Kione. Donc, il gardera la formulation Shigemalani Koltov ou Koltouf. Et ceux qui vont répondre au tour, alors, ceux qui ont voyagé vont dire Amen. Donc, après la bracha, c'est important de répondre Amen. Et ils vont dire après, Akel Shigemalanu Koltouf. Oui, Shigemalanu Koltouf, c'est là. Celui qui nous a fait du bien, et bien qu'il nous fasse toujours du bien, c'est-à-dire qu'il ne va pas nous enlever de notre mérite. Malgré qu'on est bénéficiaire d'un miracle. Et les gens qui sont présents, qui n'ont pas voyagé, vont dire, à quel sujet malchem koltouf, oui, malchem koltouf, c'est là. Dieu qui vous a fait du bien, et bien qu'il vous fasse toujours du bien, c'est donc de cette façon, on pourra formuler, cette bracha de Gomel. Donc même, si on est plusieurs, celui qui fait la bracha la garde au singulier, mais ceux qui répondent vont répondre eux au pluriel, et ceux qui vont répondre pour on va dire la bienvenue à ceux qui ont voyagé, eh bien on va dire aussi au pluriel. N'oubliez pas, nous sommes aujourd'hui veille de Rosh Chodesh. Veille de Rosh Chodesh Elul, c'est un petit Kippour, et ce soir ce sera donc Rosh Chodesh Elul. Alors Chodesh Tov, vous voir pour ce soir, excellente journée.
1: Merci à vous Raph Mevorar Zerbib.
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1: Un très bon réveil sur Radio J. D'ici 7h, le chiffre est l'héroïne du jour. Mila, un jour, une misva. Mais avant, place à votre carte postale d'Israël. C'est Micro-Sion avec Xavier Nataf.

0: L'Institut Weizmann des sciences est l'un des principaux instituts de recherche fondamentale au monde. Il est composé de 250 groupes de recherche expérimentaux et théoriques répartis dans 5 facultés: biochimie, biologie, chimie, mathématiques et informatiques et physique. Situé à Rehovot en Israël, l'Institut Weizmann est l'un des plus importants établissements de recherche multidisciplinaire au monde. Noté pour son exploration étendue des sciences exactes et naturelles, l'Institut compte 3800 scientifiques, étudiants, techniciens et assistants. Les efforts de recherche de l'Institut incluent la recherche de nouvelles façons de combattre la maladie et la faim, d'examiner les principales questions en mathématiques et en informatique, d'étudier la physique de la matière et de l'univers, de créer de nouveaux matériaux et de développer de nouvelles stratégies pour protéger l'environnement. L'Institut Weizmann a une longue histoire de recherche et de découverte, enracinée dans une mission d'avancement de la science pour le bénéfice de l'humanité. L'Institut Weizmann a formé 3 lauréats du prix Nobel en sciences et 3 lauréats du prix Turing en informatique. Parallèlement, l'Institut forme et accueille une grande partie du leadership scientifique en Israël et contribue à faire avancer et comprendre les enjeux scientifiques dans les écoles et auprès du grand public. Créé en 1934 par Chaim Weizmann, 14 ans avant la création de l'État d'Israël, le premier président de l'État d'Israël y a poursuivi ses recherches en chimie organique.
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3: Et place maintenant aux chiffres du jour. Il fait froid dans le dos et concerne un sondage de l'Institut YouGov effectué en Grande-Bretagne. Près de la moitié des Britanniques veulent voir moins ou même pas d'immigrants israéliens dans leur pays. Lorsqu'on leur demande de quel pays nous devrions permettre moins de migrants de venir, eh bien 23% des sondés déclarent qu'il devrait y avoir moins d'immigration d'Israël vers le Royaume-Uni. 24% déclarent qu'il devrait tout simplement ne pas en avoir. Cela signifierait donc qu'un total de 47% de Britanniques voudraient une réduction partielle ou totale des Israéliens. Cela représente une augmentation de 8 points par rapport au précédent sondage. Il datait de 2016. À l'époque, 39% des Britanniques ne voulaient pas d'Israéliens sur leur sol. Le sondage a également analysé les réponses par sensibilité politique. Les niveaux les plus élevés de points de vue négatifs à l'égard des Israéliens ont été observé du côté des électeurs travaillistes et des Verts. Environ 52-53% sont contre donc l'arrivée d'Israéliens sur leur sol. Globalement, dans ce classement, la Russie enregistre l'opposition la plus élevée, 58%, suivi du Pakistan, 52%, Nigeria, 48%, Israël, donc 49%, l'Égypte et l'Inde à 44%, et la Turquie à 43%. À noter que les Français, eux, sont plutôt bien vus par leurs voisins britanniques et sont plutôt les bienvenus selon ce sondage. Voilà le chiffre du jour, 47% de Britanniques ne veulent pas d'Israéliens ou peu d'Israéliens sur leur sol. 6h45, vous écoutez Radio G, on se réveille aussi nous. Et très bon réveil, voici un point sur l'actualité avec Éléonore Claude.
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3: Et nous arrivons donc pour l'essentiel de l'actualité.
4: Bonjour Rudy, bonjour à tous. L'armée américaine dit avoir mené une frappe hier dans le détroit d'Hormuz. Objectif, faire respecter le blocus naval imposé aux ports iraniens. Un hélicoptère du CENTCOM a donc visé et touché ce navire battant pavillon panaméen. Une opération qui s'inscrit dans la stratégie de pression économique maximale de Donald Trump sur Téhéran. Le CENTCOM revendique d'ailleurs à ce stade 55 navires redirigés, 3 désactivés et 2 arraisonnés depuis le début du blocus. En représailles, l'Iran menace toujours de ne pas rouvrir le détroit tant que ses conditions ne seront pas satisfaites. Les tractations continuent entre l'Iran et Oman. Le bilan du séisme s'alourdit en Colombie. Les autorités locales font désormais état de 240 morts, tandis que le nombre de personnes portées disparues dépasse les 3000. Une équipe d'aide israélienne a été envoyée sur place, tout comme ça a été le cas pour le Venezuela.
3: Merci, Éléonore Claude.
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3: Très bon réveil sur Radio G, c'est l'heure de votre mot du jour, Mila, avec Ephraim Khan. Shalom et Boker Tov.
5: Shalom ou Boker Tov, j'ai le grand plaisir d'avoir avec moi ce matin le professeur et l'artiste Michel Tauber. Boker Tov.
6: Boker Tov, Ephraim.
5: Alors aujourd'hui, on va parler d'un de vos grands amours, Léa Goldberg.
6: Léa Goldberg, donc immense poétesse, née en 1911, décédée en 1970 à Jérusalem. Elle naît en Prusse orientale, mais elle grandit en Lituanie. Elle fréquente l'école hébraïque du réseau Tarbout, culture, comme beaucoup d'autres jeunes juifs de sa génération. Il faut bien savoir que très rapidement, ce réseau Tarbout n'était pas forcément un réseau sioniste, il n'était pas non plus anti-sioniste, bien évidemment, mais envisageait, pratiquait un enseignement de culture hébraïque. Ça, il faut vraiment avoir ça en tête. Et puis, donc, la toute jeune Léa Goldberg commence à écrire en hébreu très vite de la poésie dès l'âge de 10-11 ans et décide qu'elle sera une poétesse hébraïque, le plus simplement du monde. Il ne va pas l'empêcher de faire une thèse en linguistique comparée des langues sémitiques à l'université de Bonn. Elle va aussi fréquenter Berlin. Et arrive en Palestine mandataire en 1935, où elle s'est déjà fait un renom.
5: Et ce qui est remarquable chez elle et chez d'autres auteurs de l'époque, c'est l'emploi ou le réemploi de termes, d'expressions issues de l'hébreu biblique ou de l'hébreu traditionnel, rabbinique, pour parler de la vie de tous les jours, pour écrire des chansons, pour parler de romances, par exemple.
6: Voilà, pour écrire en fait sa poésie, parce que au départ, elle n'est pas parolière. Ce n'est que malheureusement après sa mort, malheureusement, que les compositeurs vont se pencher sur ses poèmes et vont commencer à écrire des mélodies dessus. Alors on s'est arrêté évidemment sur le poème Nachal Sheli, donc mon fleuve, puisque la première phrase, le premier vers commence par Haya Nahari, donc mon bien-aimé, quoi, était Dagul Mervava. Et Dagul Mervava, quiconque connaît son Shir HaShirim, son cantique des cantiques sur le bout des doigts, c'est tout de suite de quoi il relève, puisque dans le chapitre 5, au verset 10 de ce même cantique, nous avons Dodi, donc dans le sens de mon bien-aimé, Dod aussi, hein, c'est pas que l'oncle. Dodi Tzach ve'Adom Dagul Mervava. Donc mon bien-aimé est pur et roux, évidemment. Adom, c'est la couleur par excellence, la couleur des jeunes gens les plus beaux dans le Tanakh, que ce soit David Ameler ou Yosef. Et Dagul Mervava, j'ai traduit beau entre mille, puisque Rvava c'est même 10 000, si je ne me trompe pas. Donc il était Dagoul plus grand que tous, quoi, donc plus beau que tous. Et d'évidence ici, il s'agit d'une poésie d'amour dont elle a emprunté le thème. Alors je n'ai pas réussi à retrouver. Elle a emprunté le thème à une romance slave. Comme on le sait, les romances slaves, les romances russes sont absolument multiples et en chansons d'amour et en chansons d'amour qui finissent mal, comme c'est le cas ici. Et donc nous avons ici mon ami était beau entre mille, vif et lancé, chevelure de flamme. Évidemment, il était aussi Adom Asear, il était également roux. Et il a fait tant et tant de serments au printemps, il reviendra, et comme je vous l'ai dit, ça ne se finit pas très bien, mais nous sommes, le décor est planté, nous avons des cigognes, nous avons le fleuve, nous avons le printemps, et donc, il est évident que nous ne sommes pas en Eretz Israël, mais que Léa Goldberg a toujours navigué, entre ces deux patries, comme elle les nomme.
5: Donc c'est une chanson que vous avez enregistrée, que les auditeurs peuvent retrouver sur votre album. Dagul Mervava est un titre qui, au fil des générations, est venu à désigner Dieu, puisqu'on retrouve cette appellation dans un poème récité dans les communautés ashkénazes le jour de Rosh Hashanah. Merci donc pour cette découverte d'une expression biblique retrouvée dans un poème de Léa Goldberg. L'expression du jour est Dagul Mervava. Je souhaite à tous les auditeurs une belle et agréable journée. Yom Na'im Lachem.
3: Merci à vous. C'était donc un jour, une mitzvah.
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3: Effectivement, c'était Mila, puisque un jour une mitzvah, c'est maintenant, et c'est avec le rabbin Chaim Nissenbaum.
8: Bonjour à tous. Aujourd'hui, notre sujet ne sera pas proprement parlé un commandement de Dieu, juste une tradition, et pas des plus importantes, que lorsque quelqu'un éternue, on a l'habitude de lui souhaiter les chaim à la vie, comme en français on dit à tes souhaits. Étonnant, n'est-ce pas, de s'y intéresser à ce point-là? Eh bien, les commentaires nous en donnent une raison. Ils nous disent que depuis la création du monde, la maladie n'existait pas. L'homme ne s'affaiblissait jamais. Et que son âme s'en allait de lui tout à coup, justement, en un éternuement. Vint Yaakov, notre ancêtre, qui demandait à Dieu de changer cela. Le suppliant, maître du monde, ne reprend pas mon âme avant que j'aie pu parler à mes enfants, à ma famille. Aussi, Dieu lui donna-t-il comme un signal. Il lui donna cet affaiblissement qui caractérise la fin de la vie. Yaakov sut alors qu'il allait mourir. Depuis lors, l'éternuement ne met plus le terme au jour de l'homme. Il n'est plus l'occasion de la sortie de l'âme. En souvenir de tout cela, quand on éternue devant nous, nous affirmons l'Echaïm à la vie. Car alors, la vie a remplacé la mort et la lumière, l'obscurité. Là encore, Dieu est intervenu dans notre vie quotidienne à l'occasion d'un éternuement, tout simplement. Bonne journée à tous.
3: Merci à vous, Chaim Nissenbaum, et rendez-vous demain.
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3: Un mot sur le trafic, eh bien ça circule extrêmement bien ce matin. Évidemment, c'est en lien avec la date du jour. Nous sommes le 12 août. Il y a peu de monde à Paris et sur la région parisienne. Donc, peu de difficultés. Les difficultés, vous le savez, elles sont plutôt du côté donc des transports en commun avec plusieurs lignes. Vous le savez, qui sont en travaux lors de ce mois d'août, la RATP vous conseille d'emprunter la ligne 14 qui elle fonctionne sans aucun problème et qui permet de désengorger donc les autres lignes, mais effectivement des travaux sur le RER A, B, C et D, mais en tout cas sur la route là ça tourne plutôt bien ce matin.
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3: Et place maintenant à la chronique tech de Stéphane Zibi, rediffusion donc d'une chronique avec évidemment Ilana Ferradian au micro.

0: parle d'intelligence artificielle. Pourquoi le Vatican entre-t-il dans ce débat ?
1: Eh oui, Lana, et le pape a employé un mot qu'on n'attend pas forcément dans la bouche d'un pape. Il veut désarmer l'intelligence artificielle. Désarmer. Comme on désarme une bombe, comme on désarme un soldat, ce n'est pas un mot choisi au hasard. C'est le cœur de son encyclique Magnifica Humanitas, consacré à la protection de la personne humaine à l'ère de l'intelligence artificielle. Et le symbole est très fort. Le texte est signé le 15 mai 2026, soit 35 ans après Rerum Novarum, le grand texte de Léon XIII sur la condition ouvrière. En 1891, en effet, Léon XIII ne parlait pas seulement de religion, il parlait de salaire, de travail, de capital, de syndicat, d'inégalité, de dignité de l'ouvrier. Autrement dit, il parlait politique. Pas politique partisane, politique au sens noble. Comment une société protège l'humain quand une révolution économique bouleverse tout? Aujourd'hui, Léon XIV est donc, après donc Léon XIII, fait la même chose avec l'intelligence artificielle. Quand un pape commence à parler d'IA, ce n'est pas pour donner son avis sur ChatGPT, ni pour choisir entre Gemini, Claude ou Grok, c'est parce que l'IA est devenue trop importante pour être laissée seulement aux ingénieurs.
0: Donc pour vous, le Vatican traite finalement aujourd'hui l'intelligence artificielle comme une nouvelle révolution industrielle.
1: Exactement. À la fin du 19e siècle, la machine industrielle transforme l'usine, le travail, la richesse, les rapports entre patrons et ouvriers. Aujourd'hui, l'intelligence artificielle pose une question du même ordre. Elle ne change pas seulement nos outils, elle change notre rapport au savoir, au travail, à la décision, à l'autorité et même à la vérité. Quand une IA trie des CV, recommande un traitement médical, rédige un texte, produit une image ou hiérarchise l'information, elle ne fait pas seulement gagner du temps, elle déplace du pouvoir. Hier, la grande question était: que devient l'ouvrier face à la machine industrielle? Aujourd'hui, la question devient: que devient l'être humain face à la machine cognitive? C'est pour cela que cette encyclique n'est pas anecdotique, elle dit en substance: l'IA n'est pas seulement une innovation technologique. C'est une nouvelle question sociale.
0: Alors ce mot désarmé que vous avez employé, qu'est-ce qu'il veut dire concrètement?
1: Il ne veut pas interdire l'IA, heureusement. Il ne veut pas dire la débrancher. Il veut dire lui retirer son potentiel de domination. Le pape vise trois choses très concrètes. D'abord, la course à la puissance. L'algorithme le plus rapide, le modèle le plus performant, la base de données la plus vaste. Ensuite, les monopoles. Quelques entreprises qui concentrent les données, les talents, les infrastructures et donc une partie du pouvoir mondial. Enfin, l'absence de contradiction. Une technologie qui s'impose comme une évidence alors qu'elle devrait rester discutable, contestable, explicable. C'est ça le désarmement algorithmique. Faire en sorte que l'IA ne devienne pas une arme économique, cognitive ou politique entre les mains de quelques-uns. Et ce mouvement ne vient pas seulement du Vatican. À New York, OpenAI et Anthropic ont participé au FaceAI Convenant, une rencontre avec des responsables religieux de tous bords, parce que le problème n'est plus seulement est-ce que la machine fonctionne, le problème devient selon quelles valeurs elle fonctionne.
0: Alors concrètement, qu'est-ce qu'un dirigeant doit retenir de tout ça, Stéphane ?
1: Trois choses. Premièrement, ne jamais déléguer la responsabilité morale à une machine. Une IA peut recommander, calculer, classer, prédire, mais elle n'a ni conscience, ni compassion, ni sens de la justice. La décision finale doit rester humaine, identifiable et assumée. Deuxièmement, créer une forme de avruta, de travail collectif dans l'entreprise. Dans la tradition juive, on étudie souvent à deux, pas pour être d'accord, mais pour se contredire intelligemment. Les décisions liées à l'IA doivent être relues, challengées, discutées. Troisièmement, chaque entreprise doit écrire son propre Rerum Novarum, ou son propre Magnifica Humanitas, si vous préférez. Ce que l'IA peut faire, ce qu'elle ne doit pas faire, ce qui reste réservé à l'humain. Comment on protège les salariés? Comment on évite que l'efficacité devienne une excuse à la déshumanisation? Le pape, les rabbins, les philosophes et la Silicon Valley ne se retrouvent pas autour de l'IA par hasard. C'est le signe que l'IA n'est plus seulement un outil de productivité, c'est une infrastructure de pouvoir. Pendant un siècle, on a parlé de désarmer la bombe. Aujourd'hui, le pape nous demande de désarmer le code, parce que la vraie question désormais n'est plus qu'est-ce que l'IA permet de faire. La vraie question devient: quel type d'humanité sommes-nous en train de construire avec elle?
0: Très bonne question, et on tentera d'y répondre.

0: de l'actualité en matière d'intelligence artificielle.
1: Voilà, donc c'était Ilana Ferradian et Stéphane Zibi qu'on retrouvera demain pour une autre chronique tech. Vous écoutez Radio J, il sera dans quelques secondes 7h, c'est l'heure de se connecter avec Jérusalem pour le journal en direct.
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0: Excellent réveil, vous écoutez Radio J et il est très exactement 7h.
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0: Bonjour Olivier Granilic.
2: Abrudi.
0: Alors on commence avec la situation sécuritaire en Israël et la mise en garde du chef d'état-major de Tzahal.
2: Et Eyal Zamir estime qu'Israël se trouve aujourd'hui à un carrefour stratégique alors que les négociations politiques sont en cours. L'armée israélienne affirme rester prête à reprendre immédiatement des combats intensifs si la situation l'exige. Le message envoyé par Tzahal est donc clair, les discussions diplomatiques se poursuivent, mais l'armée ne baisse pas son niveau de préparation et maintient ses forces de l'état d'alerte.
0: Au sud Liban, Tzahal accentue la pression sur plusieurs dizaines de combattants du Hezbollah retranchés dans un complexe souterrain.
2: Oui, tout à fait. Selon des informations publiées au Liban, l'armée israélienne aurait notamment coupé l'approvisionnement en eau du site. Les membres du Hezbollah tenteraient de leur côté de faire entrer du matériel et des provisions à l'aide de drones et des opérations que Tzahal cherche également à empêcher. L'objectif est d'isoler complètement les combattants retranchés dans le complexe et de les contraindre à se rendre. L'opération menée avec prudence en raison de la forte sensibilité politique autour des activités israéliennes au Liban.
0: À Gaza, Tzahal a ouvert le feu sur un sniper du Hamas qui représentait une menace immédiate pour les soldats près de la ligne jaune.
2: Tout à fait, c'est la première frappe signalée depuis l'entrée en vigueur des nouvelles consignes imposées à l'armée. Désormais, les éliminations ciblées nécessitent l'accord du chef d'état-major et du pouvoir politique. En revanche, lorsqu'une menace est considérée comme immédiate, les soldats peuvent intervenir sans attendre cette autorisation selon Tzahal. Le sniper a été touché.
0: On passe maintenant à la politique israélienne avec le nouveau parti lancé par Gilad Erdan et Yuli Edelstein.
2: Et cette formation, Rudy, a désormais un nom, ça s'appelle Ahardout, l'unité. Le parti entend clairement se positionner à droite de l'échiquier politique et place notamment la question du service militaire au cœur de sa campagne. Son slogan, une vraie droite, un vrai recrutement. Gilad Erdan et Yuli Edelstein cherchent ainsi à attirer une partie de l'électorat de droite, notamment les électeurs déçus du Likoud à quelques mois des élections.
0: On parle diplomatie maintenant avec Israël et le Venezuela qui renouent leurs relations consulaires après 17 ans de rupture.
2: Et les deux pays ont décidé de mettre en place un mécanisme permettant à nouveau de fournir des services consulaires à leurs ressortissants. Les relations avaient été rompues en 2009 sous la présidence d'Hugo Chavez. Après l'opération Plomb durci dans la bande de Gaza, rapprochement s'est accéléré ces dernières semaines. Après le double séisme qui a frappé le Venezuela, Israël avait envoyé une délégation humanitaire pour participer aux opérations de secours. Il ne s'agit pas encore d'un rétablissement complet des relations diplomatiques ni d'une réouverture des ambassades. Et c'est le premier rapprochement officiel entre Jérusalem et Caracas depuis 17 ans.
0: Et puis, inquiétude en Autriche après la disparition de deux Israéliennes à Vienne.
2: Il s'agit de Malia Alomi, 50 ans, et sa fille Liel, 23 ans, qui n'ont donné signe de vie depuis vendredi soir exactement. L'ambassade d'Israël a lancé un appel au public pour tenter de les retrouver. La famille espère qu'elles se présenteront à l'aéroport de Prague où elles devraient prendre un vol pour Israël.
0: Et puis, on en parlait tout à l'heure, hein, on termine avec ce beau spectacle à observer dans le ciel israélien cette nuit.
2: Tout à fait, les Perséides atteindront leur pic cette nuit avec des conditions particulièrement favorables cette année. Les Perséides, Rudy, sont ces fameuses pluies d'étoiles filantes que l'on peut observer chaque année au mois d'août. Et cette année, la nouvelle lune laissera le ciel presque totalement sombre, ce qui permettra d'apercevoir beaucoup plus facilement les météores dans les meilleures conditions et loin de la population lumineuse. L'agence spatiale et israélienne évoque jusqu'à 150 météores par heure. Et pour profiter pleinement du spectacle, direction le Negev et notamment Mitzpé Ramon, considéré comme l'un des meilleurs endroits du pays pour observer le ciel.
0: Merci Olivier Granilic, on vous retrouve dans 25 minutes pour la revue de presse israélienne. À tout à l'heure.
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0: Et comme chaque mercredi, eh bien, on va retrouver les secrets de Jérusalem avec notre guide préféré, Ilan Azagouri, depuis Jérusalem. Boker Tov, Ilan.
3: Boker Tov, Rudy.
0: Alors aujourd'hui, nous allons remonter le temps, un siècle en arrière, et nous sommes sur l'esplanade du Kotel qui, je crois, n'a rien à voir avec l'image qu'on en a aujourd'hui.
3: Exactement, Rudy. Le 29 septembre 1930, pour être plus précis, le jour de Yom Kippour. À cette époque, l'esplanade du Kotel est minuscule, à peine 4 ou 5 mètres de large, coincée entre les maisons du quartier maghrébin où les Arabes jettent leurs ordures. Pas de chaises, pas de sifrei Torah, exposés. Surtout cette année-là, les Britanniques interdisent l'apport d'un sefer Torah et d'un shofar, la prière à haute voix. Et même le son du chauffard est interdit.
0: Alors, pourquoi autant d'interdictions?
3: Alors, faut savoir que les attentats de 1929, un an plus tôt, ont créé un mouvement de rébellion sans précédent. Les Britanniques craignent de déranger les voisins arabes, alors ils s'en sont pris aussi.
0: Alors, ok, mais comment les Juifs réagissent face à ces interdictions et à ces privations?
3: Alors, il y a un petit groupe de jeunes, les membres du mouvement Betar, dirigé par Moshe Zvi Segal, décide de défier ces interdictions. On rappelle, le Betar a été fondé par Zev Jabotinsky. Il prône le courage, la discipline, mais surtout l'amour de la terre d'Israël. Cette section spéciale s'appelle le Plougat à Kotel.
0: Un Plougat à Kotel, alors ça sonne un petit peu militaire, non?
3: Oui, c'est exactement ça. C'est une idée, une unité clandestine, pardon. Ce jour-là, le jour de Yom Kippour, il se cache dans une cave du quartier juif. Se passent les chauffards de main en main avec des signaux discrets pour franchir les fouilles britanniques. Finalement, c'est une jeune fille pieuse qui va cacher le chauffard sous ses vêtements et le tour est joué.
0: Alors, le son du chauffard va résonner. Comment cela s'est passé? Comment ils ont réussi?
3: Alors, il faut savoir que la prière de Néhila, elle touche à sa fin, la nuit, elle tombe et on sent dans l'air une certaine angoisse. Tout est suspendu. On entend presque chaque battement de cœur de la foule. Puis au milieu de la foule, un jeune homme prend son souffle et les pierres du côté vibrent. Certains pleurent de joie, d'autres sourient. Les Britanniques restent immobiles.
0: Alors j'imagine quand même que les représailles ont été importantes, voire même sévères.
3: Oui, effectivement, c'est la panique totale. Plusieurs jeunes sont arrêtés par les forces britanniques. Mais le geste inspiré dans cette génération, le Plougat à Kotel devient le symbole de la défense de la présence juive au Kotel. Et ce n'est que le début, et dans les années qui vont suivre, des jeunes organisent régulièrement des protections de fidèles, de prières, malgré les interdictions et les tensions dans la vieille ville. De plus en plus de gens viennent prier. Et le Rav Kook a également énormément œuvré pour le respect et la propreté des lieux. D'ailleurs, une petite anecdote concernant le Rav Kook. Après ces émeutes, les Britanniques qui mettent en place une commission d'enquête appelée la Commission Shaw, dirigée par Walter Shaw. C'est dans le cadre de cette commission que les autorités monétaires vont demander au Rav Kook: pourquoi ce mur est-il aussi important pour vous? C'est que des pierres. Et le Rav Kook va lui répondre la fameuse formule célèbre. Il va lui dire: il y a des gens qui ont un cœur de pierre, mais il y a des pierres qui ont un cœur d'homme.
0: Très très jolie formule. Est-ce que aujourd'hui il existe des traces de ce Plougat à Kotel? Est-ce que on peut en sentir l'héritage?
3: Bien sûr, absolument. Il existe même le musée de Plougat à Kotel, inauguré en 1918. D'ailleurs, dans le quartier juif de Jérusalem, pour raconter ces histoires, le courage de cette foi. Le Yom Kippour de 1930 montre quand même que un simple souffle, quand il est chargé de courage et de tradition, il peut faire vibrer l'histoire tout entière.
0: Ah, effectivement, ce souffle qui a fait frissonner, peut faire frissonner Jérusalem. Merci beaucoup, Ilan Azagouri, d'avoir été avec nous. Et donc, à la semaine prochaine, en direct depuis Jérusalem.
3: À la semaine prochaine.
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4: Bonjour à tous. C'est un bien beau livre que nous avons là. Un bien beau livre qui date du XIe siècle, qui fut écrit par Rabbeinu Bechaye, Rabbi Bechaye Ben Pakuda, dans son nom complet, et qui nous décrit un chemin. Un chemin qui est celui de la conscience. Parce que il faut bien se rendre compte que la réalité du monde reste toujours instable, nous ne savons pas sur quoi nous appuyer, et de ce fait, nous vivons de manière difficile, de manière fragile. En fait, nous ne trouvons pas quelque chose de stable, de solide, sur quoi nous appuyer. Nous doutons constamment, d'ailleurs à l'époque contemporaine, il y a beaucoup de gens qui proposent des méthodes pour combler ce manque. Ce livre est la quatrième partie, la quatrième porte, pour employer la terminologie classique, de l'ouvrage Chovot HaLevavot, les devoirs des cœurs, de Rabbeinu Bechaye. Ici, Rabbeinu Bechaye vient et nous explique qu'il n'y a pas de réalité véritable dans le monde en dehors de Dieu. C'est à nous d'ouvrir les yeux et de nous en rendre compte. De plus, il est bienveillant à chaque instant, bien plus que tout ce que nous pouvons imaginer. Et donc, dit Rabbeinu Bechaye, puisque c'est le cas, il nous appartient d'accomplir sa volonté. Et pour cela, par ce chemin, le texte arrive au Shar HaBitachon, à la porte de la confiance, qui est un véritable guide pour parvenir justement à cet état de confiance et donc de sérénité. Et cela, c'est sans doute le plus important, parce que avoir cette confiance, c'est parvenir enfin à la paix intérieure. C'est cela qui est la mesure de notre confiance en Dieu. Celui qui a confiance en Dieu n'a donc rien à craindre de ce monde. Suite, bien sûr, Rabbeinu Bechaye détaille ce chemin. Il nous explique comment cela s'applique au quotidien, dans tous les domaines de la vie. Mais il y a toujours cette mesure-là qui reste fixée devant nos yeux et qui est le but à atteindre. Oui, la sérénité est possible dans ce monde. Alors l'ouvrage dont nous parlons ici, et qui vient d'être publié en français, ce qui motive cette chronique. Mais d'abord, il faut saluer cette nouvelle parution. Et elle est accompagnée d'un commentaire qui vient de la chassidoute, qui vient de la pensée chassidique, et qui l'enrichit, lui donne un éclairage véritablement d'application actuelle. C'est un livre qu'on peut recommander à tout le monde, encore une fois, sur le chemin de la confiance en Dieu, et celui de la sérénité, autrement dit, un but enviable. Shar HaBitachon de Rabbeinu Bechaye, un guide pour chacun à trouver dans toutes les librairies juives. Bonne journée à tous.
5: Et merci, donc c'était Chaim Nissenbaum pour sa chronique littéraire. Vous écoutez Radio J. Dans quelques minutes, on parlera de sport, et de sport israélien, notamment du transfert de l'ailier israélien de 27 ans, le footballeur Manor Salomon, qui rejoint donc West Ham en championship, en deuxième division anglaise. On parlera donc de son parcours, mais aussi de ces Israéliens qui brillent dans les divers championnats européens, avec Anna Felous qui est, vous le savez, la spécialiste sport de Radio J. Également à 8h30, eh bien, nous serons en ligne avec l'analyste politique israélien, franco-israélien, Dror Even Sapir. On fera le point avec lui sur la campagne pour les législatives, évidemment, avec cette élection fin octobre, avec chaque parti qui sont en train de composer, chaque parti est en train de composer ses listes, et on en parle donc avec lui, avec Dror Even Sapir. Voilà donc pour une partie du programme. Vous écoutez Radio J. On va faire un point sur l'actualité à bientôt 7h15 avec Éléonore Claude.
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2: Et donc l'essentiel de l'actualité, c'est avec vous, Éléonore Claude.
3: Bonjour Rudy, bonjour à tous. L'armée américaine frappe dans le détroit d'Ormuz pour faire respecter son blocus. Un hélicoptère du CENTCOM a touché hier soir un navire battant pavillon panaméen car les efforts américains se concentrent sur l'asphyxie économique des ports iraniens. En réponse, Téhéran menace de ne pas rouvrir le détroit tant que ses conditions ne seront pas satisfaites. Autre tir outil cette fois dans le détroit de Bab el-Mandeb. Le groupe terroriste dit avoir attaqué un navire saoudien transportant du matériel militaire. Il fait état de 6 morts. À Gaza, Tzal continue de faire respecter la ligne jaune sans la franchir. L'armée a dispersé par des tirs de sommation plusieurs Gazaouis venus dérober du matériel à l'intérieur de la zone sans faire de blessés. Elle rappelle que toute tentative d'approche de la ligne jaune sera systématiquement accueillie par des tirs de semonce. Le président ukrainien Volodymyr Zelensky annonce avoir transmis des propositions aux Américains pour mettre fin à la guerre avec la Russie. Il affirme que Washington peut aider Kiev en renforçant sa défense en priorité antiaérienne et en exerçant une pression sur Moscou. Objectif, que la Russie se prépare à la fin du conflit plutôt qu'à sa prolongation. Une Israélienne et sa fille Mali Eliel Yahalomi se sont portées disparues à Vienne depuis vendredi. C'est ce qu'annonce l'ambassade d'Israël en Autriche, qui lance un appel à l'aide urgent pour les retrouver. Selon la chaîne N12, l'ambassade ne pense pas que cette disparition soit liée à un incident de nature nationaliste. Et puis enfin, c'est le jour J ce soir, aux alentours de 20h. Une rare éclipse solaire totale plongera brièvement le nord de l'Espagne dans l'obscurité en plein jour. Un phénomène inédit en Europe de l'Ouest depuis 27 ans. En France, le taux d'occultation dépassera les 95% sur une large partie du territoire. Le phénomène débutera dès 19h18 avec un maximum entre 20h13 et 20h27.
2: Merci à vous, Éléonore Claude. C'était le rappel des titres. La météo de ce mercredi, elle est caniculaire. Météo France a placé 78 départements en vigilance orange pour donc forte chaleur. Hormis le nord, toute la France se réveille avec au moins 20 degrés. Ce matin, il fait déjà 22 à Paris, à Lyon, 24 à Bordeaux, 25 à Marseille, 26 degrés à Nice. C'est plus respirable sur la côte bretonne et la côte normande avec 18 degrés à Deauville, 21 à Brest. L'après-midi, c'est donc un soleil de plomb qui sera au programme avec donc la barre des 35 degrés qui sera franchie dans une grande partie du pays. 35 degrés à Paris, 34 à Strasbourg, 34 à Lille également, 37 degrés à Lyon, 38 à Bordeaux et des pointes proches de 39 sont attendues du côté de Nantes et en Midi-Pyrénées, pardon. Donc évidemment, soyez prudents, restez à l'ombre, buvez beaucoup, prenez soin de vos proches et de vos voisins, c'est important ces jours de canicule. Du côté d'Israël, eh bien c'est plus respirable, 28 degrés attendu à Haïfa cet après-midi, 30 à Tel Aviv, 34 à Jérusalem et tout de même 37 degrés à Eilat.
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2: Vous écoutez Radio J. Dans un instant, nous serons en ligne avec Anna Felous. On parlera avec elle de sport israélien et des derniers transferts en cours, notamment celui de Manor Salomon. Tout de suite sur Radio J. On va donc passer à la suite, la pub, et on se retrouve dans quelques secondes avec Anna Felous.
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1: 7h20 sur Radio J. Excellent réveil à toutes et à tous. Le sport israélien fait parler de lui ces derniers jours et de la meilleure des manières. Alors, on le disait dans le journal tout à l'heure, la Hapoël Beersheva est à deux matchs de participer à la prochaine Ligue des Champions, ce qui serait un exploit. Et on a appris donc hier la signature de l'ailier israélien Manor Salomon à West Ham, le club anglais qui donc évoluera l'année prochaine en Championship, c'est-à-dire la deuxième division. Alors, après plusieurs prêts, notamment la Fiorentina en Italie, il a quitté Tottenham donc pour s'engager avec les Hammers sur un contrat de 3 ans assorti d'une année supplémentaire en option. Alors, pour en parler, nous sommes ce matin avec la spécialiste sport de Radio J. Bonjour Anna Felous.
2: Bonjour.
1: Merci d'être avec nous ce matin. Alors, déjà peut-être nous présenter Manor Salomon, qui est passé par l'Ukraine, par l'Italie l'année dernière et donc par l'Angleterre également.
2: Oui. Alors, Manor Salomon, attaquant, donc jeune attaquant israélien qui a démarré au Maccabi Petah Tikva, a été champion d'Ukraine, donc avec Shakhtar Donetsk, c'est très difficile à dire, pardon. Et après donc la guerre en Ukraine contre la Russie, donc il est parti donc du côté anglais à Tottenham, chez qui donc il a commencé à jouer, puis il s'est fait prêter par-ci par-là. Il a été aussi à Fulham et ensuite il a exploré un petit peu l'Europe en passant donc par Villarreal et par Fiorentina. Du côté national, il est le capitaine de l'équipe d'Israël. Et donc voilà, il porte le maillot bleu et blanc depuis 2018 et voilà, c'est la pièce maîtresse du jeu israélien. Et en fait, là où c'est intéressant, c'est que il a choisi de retourner à Londres, donc du côté de West Ham, alors qu'il avait plusieurs propositions, mais c'est là qu'il a choisi d'aller.
1: Alors effectivement, un club donc on pourrait donner l'équivalence de Ligue 2, de deuxième division, oui, pour pouvoir avoir plus de temps de jeu, pour pouvoir s'imposer.
2: Oui, tout à fait. Il a eu une très belle saison, même s'il a été prêté, ça a pas été évident. Il a quand même marqué 2 buts. Il a fait des passes décisives à la Fiorentina. Donc déjà, c'était assez prometteur, ce qui a permis en fait de vendre un petit peu son cas. Le projet de West Ham a séduit donc Manor Salomon et son entourage, et donc ils ont choisi donc de partir en deuxième ligue parce que c'est un club qui a une histoire, qui a déjà gagné des coupes européennes et donc ils croient que c'est l'année où ils vont pouvoir remonter en première ligue après avoir souffert de beaucoup de blessures, et que c'est globalement un petit peu la raison pour laquelle ils évoluent maintenant dans cette deuxième ligue. Et donc voilà, donc c'est un très beau projet. Il portera le numéro 10 et il donc sera la pièce tournante donc de l'attaque londonienne. Donc c'est un poste à responsabilité, mais il est prêt.
1: Alors, on peut aussi citer d'autres joueurs israéliens qui évoluent dans des grands clubs européens ces dernières années. Ça s'est multiplié. On peut parler d'Oscar Glouc. On peut parler aussi du gardien de but Daniel Perez et donc de Hanan Khaleghi aussi. Donc, ça fait quand même pas mal de joueurs qui évoluent et qui brillent dans des clubs qui ne sont pas des petits clubs.
2: Tout à fait. Alors, l'histoire un petit peu derrière Daniel Perret, c'est qu'il a séduit à Southampton. Ils ont été très très loin dans les phases pour remonter en première ligue. Bon, il y a eu pas mal de petits scandales qui ne sont pas autour de Daniel Perret, mais une chose est sûre, c'est que Daniel Perret était la star de l'équipe et il l'est toujours, et c'est la raison pour laquelle il a choisi de prolonger là-bas. Et puis Hanan Khaleghi, donc un petit peu une aventure un petit peu dommage. Il était censé signer à l'Inter de Milan pour un contrat astronomique. Il n'a pas passé les tests médicaux, donc avec des problèmes cardiaques. Mais il est sur le point de s'engager avec Crystal Palace, qui ont ajouté une petite clause à son contrat. Donc finalement, ce sont des joueurs qui attirent en Europe et qui brillent en Europe et qui permettent donc à Israël d'être représenté de la meilleure des manières dans le football, qui est un sport quand même très populaire et qui permet donc vraiment d'avoir des porte-drapeaux assez significatifs en Europe.
1: Alors, il faut quand même dire que la vie n'est pas toujours simple pour ces joueurs qui font face, j'allais dire comme tous les Israéliens, une vague d'antisionisme, pour ne pas dire plus.
2: Oui, tout à fait. Alors, c'était Manon Salomon quand il était arrivé à Villarreal et qui était reparti donc vers la Fiorentina, qui avait subi beaucoup de vagues d'antisémitisme. Et là, on peut le dire que c'est de l'antisémitisme et pas seulement de l'antisionisme. Des clubs de fans avaient refusé de venir voir les matchs parce qu'il était là et parce qu'il jouait. Donc, c'est très, très compliqué. C'est des joueurs qui ont l'habitude malgré tout de jouer à l'étranger. Ça ne veut pas dire que c'est plus facile, mais il y a des joueurs qui ont marqué l'histoire israélienne par là et qui ont déjà montré la voie et qui ont déjà montré comment on faisait pour combattre ça. Maintenant, c'est pareil un peu pour tous les sportifs israéliens dans le monde. On fait profil bas, plus ou moins. On assume d'où on vient, qui on est, et on fait ce qu'on appelle donc de la hasbara, et sans vraiment parler de politique, en parlant de son domaine, juste du sport, et souvent ça suffit. Et donc c'est ça aussi qui est assez admirable donc chez ces joueurs, malgré des contextes qui sont vraiment compliqués parfois.
1: Alors c'est vrai que l'Europe, c'est le continent du football par excellence. Pour le basket, eh bien le championnat qui domine évidemment, c'est la NBA, donc direction les États-Unis. Et là aussi, vous parlez de représentation d'Israël à l'étranger. Il y a maintenant des stars israéliennes qui évoluent en NBA. Je pense notamment à Denis Avidja qui est du côté de Portland et à Ben Saraf chez les Nets de Brooklyn.
2: Oui, tout à fait. Alors, Denis Avdia a eu une saison assez exceptionnelle l'année dernière du côté de Portland. Et on peut clairement dire qu'il a totalement explosé et qu'il est maintenant dans les bouches des plus grandes stars de la NBA. Il y a des joueurs qui veulent jouer avec lui. Il y a une des plus grandes stars de la ligue qui s'appelle Damian Lillard, qui joue à Portland depuis des années et qui ne fait que vanter les qualités de Denis Avdia. Il est très, très apprécié des

0: soit. J'ai pas de doute sur le fait que ça va évoluer pour eux à Brooklyn et que alors peut-être qu'ils n'auront pas le statut de star de Denis Avdia, mais ça évoluera pour eux et ils auront plus de temps de jeu et pourront briller.
1: Alors, ce qu'il faut dire aussi pour conclure, Anna, c'est que si les Israéliens s'exportent, eh bien le championnat, notamment le championnat de basket israélien, lui, est en train aussi d'attirer des noms prestigieux, en tout cas des profils très intéressants. On vient jouer aussi dans le championnat israélien.
0: Oui, tout à fait. Alors, l'avantage du championnat israélien, c'est qu'on bénéficie en fait d'un historique. Hein, le Maccabi Tel Aviv en Europe, c'est historiquement assez prestigieux. Et il y a maintenant donc l'Hapoël Tel Aviv qui vient un petit peu aussi renforcer les rangs de ces équipes israéliennes. Et là où c'est intéressant, c'est que cette année et pour la saison qui arrive, on voit un vrai recrutement du côté et du Maccabi et de l'Hapoël. Je vais plutôt parler du Maccabi parce que c'est assez intéressant. Ce qui s'y passe, le retour donc de la star de basket Bonzi Colson, qui était déjà un maccabiste il y a quelques années, qui était parti au Fenerbahçe après la guerre et qui a choisi de revenir s'engager pour quelques années au Maccabi. C'est assez intéressant pour le mentionner. Et puis l'ancien monégasque Daniel Theis, champion du monde allemand, qui a choisi aussi de s'engager avec le Maccabi Tel Aviv pour 2 ans. Ce sont des recrues en fait qui sont significatives d'une attractivité du marché israélien, du basket israélien, du club israélien par son histoire, etc., et qui donnent envie aux joueurs de venir s'y installer. Et puis évidemment, il y a les joueurs qui prolongent, qui ne sont pas israéliens, comme Jalen Orr, donc le français, ou alors le capitaine Di Bartolomeo. Bref, il y a des joueurs comme ça qui restent et qui permettent aussi de dire ok, le marché israélien est attirant, et donc l'année prochaine en Euroleague, on espère avoir des résultats grâce à tous ces joueurs.
1: Effectivement, c'est de belles ambiances le basket israélien. Merci à vous Anna Feluz pour ce tour d'horizon. Merci à vous et bonne journée.
0: Merci.
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1: Mercredi 12 août 2026, soyez les bienvenus sur Radio J, il est très exactement 7h30.
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1: Et la revue de presse donc avec Olivier Granelic. Olivier, nous commençons avec une tribune très sévère publiée ce matin dans le Yediot sous le titre « La fin de l'illusion de la paix ».
3: Et son auteur, journaliste Boaz Anetzi, part d'une information récemment autorisée à la publication par la censure, selon laquelle un pays de la région aurait conseillé à un autre de conclure tactiquement un accord avec Israël afin de gagner du temps avant une confrontation future. Boaz Anetzi, cette révélation doit servir d'avertissement. Il remet en cause l'idée selon laquelle un accord signé garantit nécessairement une paix durable. Il prend notamment l'exemple de l'Égypte, avec laquelle Israël vit sans guerre depuis des décennies, mais où, selon lui, l'hostilité envers Israël reste très forte et le renforcement militaire égyptien doit continuer à inquiéter. Il revient aussi sur les accords d'Oslo et sur le désengagement de Gaza, qu'il considère comme des symboles d'une même erreur, croire qu'un accord politique peut suffire à transformer une réalité stratégique. Sa conclusion est radicale. Israël ne doit plus, selon lui, confondre accord diplomatique, paix réelle et sécurité.
1: Et plusieurs quotidiens reviennent sur la décision de la Colombie donc de reconnaître la souveraineté israélienne sur le Golan.
3: Pour l'Israël Hayom, Israël doit maintenant transformer ce succès en véritable campagne diplomatique. L'objectif, convaincre d'autres pays amis comme l'Argentine, le Paraguay ou la République tchèque de suivre le même exemple, car selon l'auteur, plus le nouveau régime syrien se renforcera, plus la question du Golan risque de revenir sur la table.
1: Une information qui met en lumière l'étroite coopération sécuritaire entre Israël et les États-Unis.
3: Une information rapportée ce matin par le Yediot Ahronot et d'autres quotidiens aussi, des renseignements transmis par Israël auraient permis d'identifier une menace iranienne visant l'avion présidentiel de Donald Trump. En effet, la menace aurait été prise suffisamment au sérieux par les autorités américaines pour que le président change secrètement d'appareil lors de son départ de Turquie. Donald Trump aurait

0: ainsi été transféré à bord d'un autre avion militaire. Aucun missile n'a finalement été tiré. Et cet épisode illustre à la fois le niveau de tension entre Washington et Téhéran et la coopération très étroite entre les renseignements israéliens et américains.
1: Et la presse israélienne parle également, et comme toujours d'ailleurs, de politique, avec des révélations sur une tentative avortée de faire tomber Benjamin Netanyahou après le 7 octobre.
0: Selon un journaliste, et selon le journaliste Amit Segal de la chaîne 12, le ministre de l'économie Nir Barkat aurait tenté dès le début de la guerre de provoquer la chute du premier ministre pour prendre sa place à la tête du Likoud et du gouvernement. Entre octobre 2023 et mars 2024, Barkat aurait donc multiplié les consultations, rencontré des ministres et des députés et cherché à affaiblir le gouvernement. Benjamin Netanyahou aurait finalement été informé de cette tentative de putsch dès la fin du mois de novembre 2023 et serait parvenu à la neutraliser.
1: Alors la chaîne 12 va plus loin sur cette tentative de putsch au Likoud après 7 octobre.
0: Et selon la journaliste Daphna Liel, le parachutage d'Oren Drobonski, qui a un parcours semblable à celui de Nir Barkat, sur la liste du Likoud, ne serait pas seulement destiné à renforcer le parti sur les questions économiques et technologiques. Dans l'entourage de Benjamin Netanyahou, on affirme qu'il s'agirait aussi d'un règlement de compte avec Nir Barkat, soupçonné donc, comme nous l'avons dit, d'avoir voulu le remplacer à la tête du Likoud et du gouvernement. Netanyahou chercherait donc désormais à renforcer plusieurs candidats lors des primaires avec un objectif très clair, faire reculer Nir Barkat le plus bas possible sur la liste du Likoud. Likoud dément et affirme que Drobonski a été choisi uniquement pour son expérience dans l'high-tech.
1: Et puis, cette information plutôt révoltante, on parle de nouveaux retards dans les procès des terroristes de la Nourba impliqués donc dans les massacres du 7 octobre.
0: Près de 3 ans après l'attaque, les premiers actes d'accusation annoncés pour fin janvier 2027 pourraient finalement être repoussés d'au moins 2 ans supplémentaires. Le problème est que les procureurs qui travaillent sur ce dossier depuis les jours qui ont suivi le 7 octobre n'ont toujours pas été transférés à la justice militaire qui est désormais donc chargée des poursuites. Sans ce transfert, toute une partie du travail déjà effectué risque de devoir être repris ou réorganisé, ce qui pourrait encore retarder le procès. Les initiateurs de la loi dénoncent une situation frustrante et révoltante et accusent les différentes administrations de perdre du temps dans des querelles bureaucratiques.
1: L'ancien chef du Mossad, lui, continue de faire des révélations, notamment révélations sur les opérations menées par Israël en Iran.
0: Et c'est la chaîne Khan qui nous en parle ce matin lors d'une conférence à Safed. Yossi Cohen a affirmé que les équipes israéliennes s'étaient rendues à plusieurs reprises sur le site nucléaire iranien de Fordo afin d'en étudier précisément les installations. Les ministres se sont d'ailleurs interrogés sur la légalité de telles déclarations et sur le fait qu'il a pu révéler des informations encore couvertes par le secret. Il a également salué les frappes américaines contre Fordo menées en juin 2025, qu'il a qualifié de réalisation de tous ses rêves.
1: Alors, les quotidiens israéliens publient également ce matin un sondage assez révélateur sur la motivation des jeunes Israéliens à servir dans les rangs de Tsahal.
0: Et selon le Israel Ayom, 77% des 16-18 ans interrogés disent avoir une forte motivation pour effectuer leur service militaire et 57% se disent motivés par un service combattant. La progression est spectaculaire. Il y a 10 ans, seulement 22% des jeunes interrogés souhaitaient servir dans des unités combattantes. Et puis, autre chiffre intéressant, 75% restent attachés au modèle de l'armée du peuple. Mais le sondage révèle aussi un paradoxe. Près de 40% des jeunes disent avoir peu confiance dans le haut commandement de Tsahal.
1: Merci Olivier Granilic, c'était votre revue de presse, la presse israélienne donc depuis Jérusalem.
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1: Très bon réveil sur Radio J, 7h passées de 37 minutes. Dans un instant, eh bien, ça sera le billet d'humour, le meilleur du billet, des billets d'humour de Radio J avec Kevin Derbloom. Et puis, l'interview de David Rovodallone autour du livre, un livre collectif mené par Mickaël Prazan, journaliste et écrivain, réalisateur que l'on connaît bien pour son ouvrage. Donc, LFI. Anatomie d'une perversion, c'est publié aux éditions David Reynard. Il en parlera donc au micro de David Rovodallone. Ça sera à 7h45 dans un tout petit instant. Très bon réveil à toutes et à tous sur Radio J.
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2: Très bon réveil sur Radio J, 8h20, c'est l'heure de retrouver Kevin Derbloom pour le meilleur des billets d'humour de Radio J.
3: L'humour avec celui qui nous a sorti son plus beau bleu de travail, si vous voulez nous regarder sur YouTube, Kevin Derbloom. Bonjour Kevin.
4: Bonjour Ilana et bonjour Ilana, comment ça va?
3: Eh bien ça va très bien, et vous?
4: Eh bien écoutez, ça va, moi je vois que vous avez laissé votre enfant chez mamie vu que David n'est pas là ce matin, hein. Il a bien raison, il faut bien qu'il profite de ses vacances scolaires, le bambin. Écoutez, je vous ai imité car j'ai moi-même laissé mes enfants chez leur grand-mère et ça m'a permis de me rendre compte que ça fait du bien de se retrouver un peu seul.
3: Ah bah oui, dites-nous pourquoi c'est agréable d'être seul, Kevin.
4: Eh bien, j'y viens, je vais vous le dire, Ilana. Pour commencer, quand tu es seul sans tes enfants, eh bien, tu peux choisir le film que tu veux, mais attention, c'est pas pour autant que tu trouves ce que tu vas regarder. Du coup, comme tout le monde, tu finis par regarder la série Friends pour la énième fois. Ou pour ceux qui n'ont pas la référence, je pense aux gens plus âgés, eh bien, ce sera peut-être la Croisière s'amuse ou Dallas. Et pour les gens encore plus vieux, comme Nicolas Raffal, ce sera littéralement les peintures des grottes de Lascaux. Ah bah oui, il n'est pas tout jeune, notre Nicolas Raffal. Il faut savoir que ses premières chroniques, il les a gravées dans la pierre au silex. Eh oui. Tu peux aussi manger ce que tu veux il n'y a pas les enfants. Eh oui, plus obligé de mentir. Fini de dire que les brocolis, c'est bon. C'est pas bon, les brocolis. Ça ressemble à un petit arbre. Je ne connais personne qui a envie de croquer dans un platane. Hein. C'est comme les épinards. Ce sont des feuilles. Je suis quoi, moi, pour manger les feuilles, hein? Franklin la tortue. Vous vous rappelez ce que, hein, vous
3: oui,
4: rappelez ce que c'est que
3: oui.
4: Le dessin animé
3: ça, c'est
4: Franklin?
3: C'est notre génération, ça. Oui. C'est pas celle de Greg.
5: Voilà. J'ai regardé Franklin.
4: Ah, bah voilà. Franklin, c'est compter deux par deux et lacer ses chaussures. Hein? Mais il n'a pas de chaussures. C'est une tortue. Un gars sans chaussures. C'est ça que vous voulez que je donne comme exemple à mes enfants? Eh bien non, je ne pense pas, Ilana. Hein? Donc c'est pour ça que moi, depuis deux jours, j'en profite pour manger n'importe quoi. Hein? Tacos, kebab, pizza, tasty crusty et autres. Oh. J'espère que notre docteur Serge Raffal ne m'écoutera pas. En ce moment, mon régime, c'est 5 fruits et légumes par an. Hein? Et vous savez quoi? Eh bien, je suis beaucoup plus heureux, même si à ce rythme-là, je risque d'avoir la même espérance de vie qu'une boulette au cumin un soir de Shabbat. Eh oui. Quand tu es seul sans tes enfants, c'est l'occasion de voir des amis, hein, surtout ces potes que tu ne peux pas trop voir quand il y a les enfants. Mmh. Non, Ilana, je ne parle pas de Jean-Marc Morandini. Non, je parle de ce vieux pote de fac, un peu foufou, un peu beauf, qui fait un peu des blagues déplacées et qui surtout connaît la vraie personne que tu es quand tu es en mode solo. Qui te rappelle l'année de tes 20 ans à 6h du matin, tu n'étais pas à la radio mais en boîte, en train de te déhancher sur un des derniers mix de DJ Revo au Macumba Night. Bref, l'époque où tu te levais tellement tard que le 20h de TF1, c'était le matin pour toi. Et oui, ce pote en question te permet de faire rejaillir en toi le petit Patrick Sébastien qui sommeille, et ça, c'est mal, Ilana. Non, Ilana, quand on n'a pas ses enfants, c'est surtout l'occasion de faire de vraies bonnes nuits. D'ailleurs, petite parenthèse, qui a inventé l'expression dormir comme un bébé? C'est complètement con. Ça se voit qu'il n'a jamais eu de bébé, c'est pas possible. Parce qu'un bébé, Ilana, vous le savez bien, ça ne dort pas, un bébé. Bah oui, ça se réveille au moindre bruit. Quand tu es parent, tu passes ton temps à t'engueuler parce qu'il y en a un des deux qui a réveillé le petit en expirant trop fort. Alors entre nous, pour protéger votre maison, pas besoin de passer chez Vérissure. Faites juste des gosses, hein, voilà. Donc alors, quand les enfants ne sont pas là, ça me permet bien de vraiment faire des grasses matinées. Alors,
3: j'imagine.
4: Vous, Ilana, je sens que c'est pas vraiment un truc qui vous parle, la grasse mat.
3: Hein, non,
4: c'est-à-dire que quand vous, Ilana, vous faites une grasse mat, quand vous vous levez, la boulangerie est pas encore ouverte. Voilà, pour que les auditeurs aient un ordre d'idée. D'ailleurs, je ne sais pas toujours comment vous faites. Car moi
3: non plus, avec deux enfants en plus.
4: Et oui, car moi-même, après un an, le réveil le dimanche à 4h du matin, eh bien, ça pique. Hein, et notre réalisateur Greg, hein, je ne sais même pas comment il fait non plus. Il doit avoir son lit de camp sous la console, j'imagine.
3: Presque.
4: Le problème, quand on est habitué à se lever tôt, c'est que même quand on veut se lever très tard, eh bien, on se lève tout de même très tôt. Résultat, on est fatigué, on vit au ralenti. Non, je vous jure, parfois, je suis tellement ralenti qu'on dirait un discours de François Bayrou. Eh oui. En bref, être seul me permet juste de redevenir un énorme ado de 15 ans, car comme vous aurez pu le constater, hein, tout ce que j'ai réussi à faire en étant seul sans mes enfants à la maison, c'est regarder la télé, manger que des fast-food, traîner avec des potes, essayer de faire de la grasse mat, être mou. En clair, je suis devenu Dylan, 15 ans, en 3e B, au lycée Jean Jaurès, mais l'acné en moins. Vivement que les enfants reviennent et que je redevienne un adulte. Mais entre nous, dans une société qui vous demande sans cesse d'être plus performant, de travailler plus pour gagner plus, s'accorder du temps à les arder sans aucun autre objectif que de ne rien faire, ne serait-ce pas là, Ilana, le vrai anticonformisme? Eh oui.
3: Je vous envie, hein.
4: Eh oui, car au milieu du bruit et des gens, il est parfois important de prendre le temps d'être seul.

0: Merci beaucoup. Je vous envie, j'envie ces grâces matinées, vous savez.
1: Oui.
0: Et oui, peut-être.
1: Moi, jusqu'à 7h,
0: dans une dizaine matinée. D'années.
2: Ça va jusqu'à 7h30 le week-end.
3: C'est la folie.
0: Merci beaucoup, merci, mon cher Kevin.
1: Merci à vous.
0: Tout de suite, l'invité de David Revaud-Allen, c'est le journaliste Miguel Prazan.
4: Et voilà, donc c'était pour le meilleur de billets d'humour. Et comme le disait Ilana, dans il y a quelques secondes, eh bien on va réécouter l'interview de Miguel Prazan par David Revaud-Allen autour donc de ce livre collectif sur LFI.
5: Bonjour Miguel Prazan.
6: Bonjour.
5: Vous êtes journaliste, écrivain, réalisateur, spécialiste des mouvements politiques radicaux de l'antisémitisme et de l'histoire, la Shoah. Vous êtes l'auteur de nombreux documentaires et de nombreux ouvrages, dont le plus récent, La vérité sur le Hamas et ses idiots utiles, est paru en 2025 aux éditions L'Observatoire. Et vous avez participé à 7 ouvrages, l'ouvrage collectif LFI Anatomie d'une perversion, qui vient de paraître sous la direction de Pierre-André Taguieff aux éditions David Reynarck. Avec de nombreux auteurs, Alain Finkielkraut, Jean-Yves Camus, Raphaël Enthoven, Dominique Schnapper, Caroline Yadan, entre autres, il y en a beaucoup. Et dans son introduction à ce livre, Pierre-André Taguieff écrit « Sous le verbe antifasciste, l'esprit fasciste et le style fasciste ». Ça veut dire que les insoumis sont les nouveaux fascistes ?
6: Oui, en tout cas, ça y ressemble en tout point, à la fois dans une version révolutionnaire, ou des velléités révolutionnaires de l'extrême gauche, la volonté de casser l'ancien monde, l'ancienne société, l'ancienne France, en lui substituant une nouvelle qui serait créolisée, qui serait la nouvelle France, qui en réalité serait totalement fracturée et communautarisée. Mais ça, c'est une vieille tradition politique de diviser pour mieux régner. Et puis, il y a une alliance de fait et de plus en plus cohérente avec un véritable fascisme qui est le fascisme islamiste, celui des frères musulmans, qui veulent renverser aussi l'ordre social pour imposer la charia. Et de ce point de vue-là, on est dans une espèce, comment dire, de poupée russe, d'idiot utile. Puisque d'une certaine manière, LFI se fait aujourd'hui l'actionnaire ou les idiots utiles des frères musulmans, et ils sont suivis par d'autres idiots utiles qui sont cette génération un peu wokisée, et tout ça est structuré comme naguère par le fascisme et notamment l'extrême droite ancienne, c'est-à-dire par l'antisémitisme. Voilà, on peut dire aujourd'hui clairement que, et c'est aussi une particularité du fascisme, ou en tout cas de certaines tendances fascistes, que LFI est un mouvement passionnément antisémite.
5: Dans ce chapitre dont vous êtes l'auteur, qui s'appelle « Mélenchon, itinéraire d'une trahison », vous écrivez que le leader de la France insoumise, je vous cite, « n'a fait que se dédire depuis des années ». Vous partez de l'hommage qu'il rendait à l'époque aux victimes de l'attentat contre Charlie Hebdo, c'était il y a un peu plus de 10 ans, hein, c'était assez récent, pour raconter son évolution, qui, elle, n'est pas franchement Charlie.
6: Oui, alors ça c'est quand même stupéfiant, ces revirements à 180 degrés, que ce soit sur Charlie Hebdo, que ce soit sur la liberté d'expression d'une manière assez large, d'accord, d'abord, et puis ensuite sur le fait que, après avoir qualifié le foulard islamique, le hijab, de chiffon ou de fichu, on le voyait prendre fait et cause contre l'islamophobie dans cette grande marche quelques années plus tard, et aujourd'hui se faire l'allié très objectif de cette idéologie.
5: D'ailleurs, sur l'antisémitisme, vous rappelez toute une série de déclarations à propos, là je le cite, hein, des réseaux d'influence du Likoud, puis en 2019 de la génuflexion devant les oukases arrogantes des communautaristes du CRIF, puis en 2021, en pleine campagne présidentielle, il accuse Éric Zemmour, alors candidat, de, je cite encore, reproduire beaucoup de scénarios culturels sous-entendus du judaïsme. Et puis bien sûr, depuis le 7 octobre, l'accusation de génocide qui vise de nombreux juifs. Est-ce que vous pensez que Mélenchon est antisémite, ou est-ce qu'il poursuit une stratégie au relent antisémite pour raison électorale, ou les deux ?
6: J'essaye de fouiller cette question. Il y a évidemment une logique électoraliste. Bon, en gros, l'alternative est la suivante. Soit on remporte les élections par les urnes, soit on pousse au chaos, à la fracture, voire à la guerre civile pour prendre le pouvoir. Pour l'instant, l'idée c'est toujours de gagner les élections. Et pour ce faire, il a fait un constat qui était très juste, c'est qu'il lui manquait un certain nombre d'électeurs pour parvenir au second tour. Au vu du résultat des élections dans un certain nombre de territoires, qu'on peut appeler quartiers populaires, banlieues, peu importe, qui votent très massivement pour LFI, il s'est dit que c'était là qu'il fallait les gagner. Le seul problème, c'est que même si les scores électoraux sont faramineux dans ces endroits, les gens, en très très grande majorité, ne votaient pas. Donc l'idée, c'était de les amener au bureau de vote. Et il a trouvé un argument qui fait mouche, il faut bien le dire, qui est, appelons ça l'antisionisme, qui n'est autre que le cache-sexe, bien sûr, de l'antisémitisme. Et d'ailleurs, quand on reprend la litanie de ces déclarations antisémites, on retrouve les marqueurs les plus bas de gamme, les poncifs antisémites les plus classiques, les juifs ont de l'argent, les juifs manipulent le pouvoir, bref, un certain nombre de virages conspirationnistes, d'ailleurs, dans lesquels embraye allègrement ses lieutenants. Et puis ça, c'est effectivement un carburant extraordinaire pour gagner des électeurs, et c'est ce qui s'est passé.
5: Et vous écrivez, pour convaincre les banlieues de voter en sa faveur, autant que pour brosser dans le sens du poil une extrême gauche qui a fait de l'antisionisme un marqueur identitaire et idéologique, Mélenchon a choisi de jouer les musulmans contre les juifs. Enfin, on peut pas quand même dire que tous les musulmans sont antisémites, et ce faisant, Mélenchon essentialise lui-même les musulmans.
6: Mais totalement, c'est-à-dire qu'il y a une vision totalement essentialisée de ce que sont les musulmans, et pire que ça, d'une certaine catégorie de musulmans, c'est-à-dire que les bons musulmans sont ceux qui souhaitent l'avènement de la charia, des jeunes femmes qui portent le voile, etc. Et à partir du moment où on est un musulman universaliste, par exemple, et il y en a beaucoup, eh bien, on est un traître à sa race, on se fait copieusement insulter sur les réseaux sociaux, voire mettre à l'index, vilipender et, en bout de course, menacer. Mais pour répondre à votre question précédente, je crois qu'il s'est pris à son jeu. C'était quelqu'un qui a une hubris absolument démesurée. Il a eu le sentiment d'être trahi à diverses reprises par la communauté juive. Et oui, il est clairement devenu antisémite, voire passionnément antisémite, comme le sont ses troupes. Je rappelle d'ailleurs des gens tels que... la liste est très très longue, mais quand on voit des gens comme David Guiraud ressortir...
5: David Guiraud, le nouveau maire de Roubaix.
6: Absolument. Ces motifs codés des dragons célestes, par exemple, issus d'un manga qui n'a rien d'antisémite, mais qui est devenu un codage sur Internet pour passer sous les fourches codines de la justice, et qui désigne en réalité les juifs, parce que dans la bande dessinée, les dragons célestes, ce sont une caste supérieure qui domine la planète et qui absorbe toutes ses richesses. On voit bien qu'on retrouve ici, encore une fois, les motifs antisémites de la belle époque, voire de l'entre-deux-guerres, et le fait de marteler en permanence le mot génocide, qui évidemment, par voie de conséquence, porte un très grand préjudice, non seulement à ce qu'est l'État d'Israël et à sa manière de se défendre, sur lesquels on peut évidemment avoir des réserves, voire même des critiques, mais tout cela porte un préjudice immense aux communautés juives de France notamment, qui en subissent les conséquences, avec une association évidente pour ces troupes de l'identification des Israéliens aux Juifs d'une manière générale. C'est d'ailleurs assez intéressant de voir à cet égard que dès qu'il s'agit du terrorisme islamiste, on crie immédiatement, avant même tout commentaire, pas d'amalgame. Mais enfin, ces amalgames-là sont faits allègrement de la part des insoumis, sans aucune espèce de retenue.
5: Dans la conclusion de ce livre, c'est Alain Finkielkraut qui explique, je le cite encore, « Pour la première fois de ma vie, j'ai peur, physiquement peur d'un parti politique dans la nouvelle France que Jean-Luc Mélenchon appelle de ses voeux. Je n'ai ma place ni comme Français, ni comme Juif. Si les insoumis arrivent demain au pouvoir, je ne serai plus chez moi, je me sentirai en danger, et malgré mon âge avancé, je n'aurai d'autre choix que de faire mes valises. » C'est quand même quelque chose d'extrêmement fort.
6: Il n'est pas le seul à le penser. Je pense pas qu'il y ait un seul Juif en France qui, depuis le 7 octobre, depuis la bronca et le fait qu'il soit ciblé de différentes manières, et parfois de manière très violente, par les troupes de LFI et consorts, il n'y ait pas un seul Juif qui n'y a pas pensé.
5: Heureux comme un Juif en France, c'est fini à cause de la France insoumise ?
6: J'ai quelques doutes sur la véracité absolue et traditionnelle de cette assertion. En réalité, je pense que l'antisémitisme n'a jamais vraiment quitté le pays. Il était, disons, en sourdine, voire éteint après la guerre. Et LFI décomplexe, parce qu'aujourd'hui, on peut être antisémite en se disant du bon côté, en se disant du côté de l'antiracisme. Et ça décomplexe de manière extrêmement libre la parole antisémite, on l'a bien vu. Et quand on parle de poncifs antisémites qui sont réactivés, il y a évidemment une atmosphère complotiste qui est le pis-aller de l'antisémitisme le plus violent, voire même le plus meurtrier. Hein. N'oublions pas que les protocoles des sages de Sion, ce faux antisémite qui accusait les juifs de dominer la planète et de créer toutes sortes de perturbations, d'épidémies pour diviser et mieux régner, était le livre de chevet d'Adolf Hitler. Et donc c'est aussi, vous savez, cette logique, il nous domine, et puisqu'il nous domine et qu'il veut notre mort, eh bien il faut s'en défendre et il faut les tuer avant qu'ils ne nous tuent. C'était ça aussi la logique génocidaire du Troisième Reich, et malheureusement dans l'esprit de certains, c'est quelque chose qui intuitivement revient, et cela crée des violences contre les juifs auxquelles on assiste, voilà, depuis le 7 octobre, presque chaque semaine.
5: Il y a l'antisémitisme islamiste, l'antisémitisme d'extrême gauche, vous le disiez, mais est-ce qu'on n'oublie pas un peu dans le même mouvement l'antisémitisme d'extrême droite? Parce que même si Marine Le Pen et Jordan Bardella n'ont jamais tenu de propos ouvertement antisémites, est-ce qu'on peut vraiment faire confiance à un parti qui a été fondé sous l'égide d'antisémites, de collaborationnistes, d'anciens Waffen-SS, même si c'était il y a plus d'un demi-siècle? Est-ce qu'il ne reste pas un ADN profondément antisémite du RN, même bien caché aujourd'hui?
6: Bon, il faudrait, comment dire, être très aveugle ou très obstiné pour ne pas voir que le parti a tout de même évolué. Quant à savoir s'il faut leur faire confiance, pas une seconde. Je pense aussi qu'il y a une forme d'instrumentalisation aujourd'hui de la question juive de part et d'autre. Et très curieusement, effectivement, ce qu'on appelait l'extrême droite, ce que je préfère appeler la droite extrême, que représente aujourd'hui le Rassemblement National, n'est certainement pas exempte d'arrière-pensée et d'arrière-pensée aussi antisémite. Mais je vais vous dire une chose qui est peut-être un peu choquante. Je pense que les antisémites sont comme les pédophiles. Les pédophiles vont là où il y a des enfants lorsqu'ils cherchent du travail. Les antisémites vont là où il y a des antisémites. Et je ne serais pas étonné, et d'ailleurs il y a un mouvement en ce sens à mon avis, que les plus antisémites qui s'étaient ralliés naguère au Front National, aujourd'hui au Rassemblement National, finissent par rejoindre les rangs de LFI.
5: Merci Michael Prasant d'avoir répondu aux questions de Radio J. Je rappelle le livre de Pierre-André Taguieff, ouvrage collectif auquel vous avez participé, c'est LFI, anatomie d'une perversion, et également la bande dessinée que vous signez avec Gabriel Andrade, c'est Le choc des tyrans, tome 1, le choc entre Adolf Hitler et Staline. Ça vient de sortir et c'est chez Glénat. Merci et à très bientôt sur Radio J.
6: Merci à vous.
4: Voilà, c'était David Revaud-Allonne qu'on retrouvera demain sur Radio J. Dans un instant, votre journal de 8h.
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2: Bonjour, bienvenue sur Radio J. Nous sommes le mercredi 12 août 2026 et ensemble encore jusqu'à 9h, il est 8h. Et d'ici 9h, nous évoquerons les élections israéliennes, c'est dans moins de 2 mois et les listes s'affinent peu à peu, notamment du côté du Likoud. On en parlera avec l'analyste Dror Even Sapir à 8h30. Et puis dans quelques minutes, nous prendrons des nouvelles de Paul Amar depuis son lieu de vacances, comme nous le faisons chaque matin avec les voix de Radio J. Voilà pour une partie du programme. Mais avant, place à un nouveau journal.

0: dans le détroit d'Ormuz.
1: Car Donald Trump renforce son blocus maritime pour asphyxier l'économie iranienne. Pour le moment, le CENTCOM indique avoir redirigé 55 navires commerciaux qui tentaient de forcer le blocus. 3 bâtiments récalcitrants ont été désactivés, 2 à raisonner. De son côté, Téhéran ne cède rien. L'Iran n'ouvrira pas le détroit tant que les États-Unis ne seront pas pliés à ces conditions. Le régime précise qu'un éventuel accord entre l'Iran et Oman sur le passage dans le détroit resterait distinct de la question de sa fermeture et ne garantit donc pas sa réouverture.
0: Israël poursuit ses opérations à Gaza tout en restant derrière la ligne jaune.
1: Plusieurs Gazaouis ont dérobé du matériel à l'intérieur de la ligne jaune. Des tirs de sommation ont visé les suspects pour les faire fuir sans les toucher toutefois. L'armée rappelle que toute approche de la ligne jaune sera accueillie par ces tirs. Par ailleurs, Israël annonce avoir touché hier un tenir d'élite du Hamas ayant violé le cessez-le-feu. En parallèle, Israël a déclaré 2 zones militaires fermées. Il s'agit des villages de Kousra et Jaloud en Samarie, restreignant leur accès aux non-résidents. Une décision qui fait suite à des signalements ces dernières semaines de civils israéliens pénétrant dans des maisons et tentant de s'y installer. Écoutez à ce propos le ministre des Affaires étrangères, Gideon Saar.
2: Ces derniers temps, regardez les camps de réfugiés en Judée-Samarie. Le graphique du terrorisme en Judée-Samarie n'est pas en hausse, il est en baisse. Et notre activité offensive, elle, est en hausse. N'oublions pas que Saal est aussi en sous-effectif. On a aujourd'hui des soldats dans une zone de sécurité à Gaza, au Liban, en Syrie. Je pense qu'on peut faire confiance au gouvernement pour savoir concentrer l'effort sécuritaire là où il doit se porter.
1: Le ministre des Affaires étrangères, Gideon Saar.
0: Elle mène des frappes en Syrie et sur le Golan.
1: 3 chutes d'obus ont été rapportées non loin des zones agricoles du nord du secteur de Kunetra. Par ailleurs, Damas condamne la reconnaissance par la Colombie de la souveraineté israélienne sur le Golan.
0: Pour Washington, les discussions israélo-libanaises sont sur une trajectoire positive.
1: Le département d'État évoque des avancées sur la vérification des zones débarrassées du Hezbollah en vue de nouvelles zones pilotes. Washington réaffirme aussi son opposition à une prolongation du mandat de la FINUL. Et de son côté, Tzahal se tient prête. Correspondance à Jérusalem, Olivier Granilic.
3: Et Eyal Zamir estime qu'Israël se trouve aujourd'hui à un carrefour stratégique alors que les négociations politiques sont en cours. L'armée israélienne affirme rester prête à reprendre immédiatement des combats intensifs si la situation l'exige. Le message envoyé par Tzahal est donc clair. Les discussions diplomatiques se poursuivent, mais l'armée ne baisse pas son niveau de préparation et maintient les forces de l'état d'alerte.
1: Olivier Granilic, notre correspondant à Jérusalem. Le prochain cycle de pourparlers débutera en septembre à Rome.
0: Le tribunal syrien condamne Bachar al-Assad à la peine de mort.
1: L'ex-président déchu est condamné par contumace pour crimes de guerre et crimes contre l'humanité commis pendant la guerre civile déclenchée en 2011. Réfugié en Russie, depuis sa chute en 2024, il n'était pas présent. Plusieurs anciens responsables militaires et sécuritaires ont également été condamnés à mort par contumace, dont son frère Maher al-Assad. Seul accusé présent au procès, Atef Najib, ex-chef de la sécurité politique à Dera, a été condamné à mort sans exprimer de remords.
0: À Rome, un touriste français juif victime d'une agression antisémite.
1: Selon la presse italienne, la victime a été ciblée parce qu'elle portait la kippa. L'homme a d'abord été aspergé de spray au poivre avant d'être roué de coups le lendemain par le même assaillant, cette fois accompagné de 3 autres individus. Le principal suspect identifié est un Algérien de 31 ans sans domicile fixe.
0: Merci Éléonore Claude, c'était votre journal.
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0: La météo donc de ce mercredi, une météo, vous le savez, caniculaire avec énormément, donc plus de 76 départements qui ont été placés en vigilance orange canicule par Météo France. Hormis le nord, toute la France donc se réveille ce matin avec au moins 20 degrés. Déjà il fait 22 à Paris, à Lyon, 24 à Bordeaux, 25 à Marseille, 26 degrés à Nice. C'est plus respirable sur la côte normande et la Bretagne. montagne avec notamment 21 degrés à Brest, 18 à Deauville. L'après-midi, soleil de plomb au programme avec la barre des 35 degrés allègrement franchie dans une grande partie du pays. 35 degrés à Paris, 34 à Strasbourg et à Lille, 37 degrés à Lyon, jusqu'à 38 degrés à Bordeaux. On attend même des pointes à près de 40 degrés à Nantes et dans le midi Pyrénées avec donc des températures qui sont données à l'ombre. Donc soyez prudents, prenez soin de vos proches, faites des pauses, buvez, et c'est important, et prenez soin de vos voisins, notamment isolés. En Israël, c'est paradoxalement plus respirable, hein, 28 degrés attendus du côté de Haïfa, 30 degrés à Tel Aviv, 34 degrés à Jérusalem et 37 degrés à Eilat.
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0: Allez, on va faire un point rapide sur le trafic. C'est plutôt fluide, hein, sur l'ensemble de l'île de France. Pas de ralentissement ce matin. Un léger ralentissement vers la porte de Vincennes sur le périphérique, mais rien de dramatique. À noter tout de même cet accident, hein, sur l'autoroute A86 côté ouest, côté donc province Paris, avec une voie fermée à droite. Cela pourrait créer quelques ralentissements. C'est du côté de Nanterre, mais sinon tout cela roule plutôt bien. Et puis évidemment les fermetures que vous connaissez du côté des transports en commun et les travaux sur le RER A, B, C et D. La RATP vous conseille d'emprunter la ligne 14 pour pouvoir traverser Paris.
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2: En ce moment assez rare hein, que nous allons vivre ce soir l'éclipse de soleil. Alors selon les villes, ça sera entre 20h15 20h30 hein, 20h20 également pour Paris, exactement pour Paris. Alors si vous nous écoutez en Israël, vous n'aurez pas la chance hein, de vivre cette éclipse aussi bien que nous en France. Mais en revanche, eh bien on annonce une nuit exceptionnelle du côté du désert du Negev. Donc la nuit prochaine, les perséides attendront leur pic avec des conditions particulièrement favorables cette année. Les perséides, eh bien, ce sont ni plus ni moins que des étoiles filantes. L'agence spatiale israélienne évoque un maximum théorique qui pourrait atteindre 150 météores par heure dans des conditions d'observation optimales, hein, en plein désert, loin de toute pollution lumineuse. Un précieux coup de pouce hein, qui viendra aussi de la Lune, parce que le 12 août correspond à la nouvelle Lune, et donc à 20h36 à Tel Aviv, pratiquement aucune lumière lunaire ne viendra donc effacer les météores les moins lumineux. Le spectacle commencera même avant la nuit, et donc on peut aussi dire que avant le lever du soleil, six planètes, Mercure, Mars, Jupiter, Uranus, Saturne et Neptune, formeront un vaste arc dans le ciel israélien, même si elles seront pas toutes visibles à l'œil nu et que certaines nécessiteront évidemment l'utilisation d'un télescope. Donc vous avez encore le temps de prendre votre tente de camping et votre télescope et filer dans le Negev si vous passez vos vacances en Israël.
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2: Chaque jour durant ce mois d'août, nous prenons, vous le savez, des nouvelles de l'équipe de Radio J, animatrice, chroniqueur, chroniqueuse. Vos voix préférées évoquent un peu avant 7h tous les matins un lieu de vacances cher à leur cœur. Et ce matin, nous avons le plaisir d'être en ligne avec Paul Amar. Bonjour Paul.
3: Bonjour Rudy, heureux de vous entendre.
2: Eh bien, heureux de vous avoir en ce cœur du mois d'août. Alors, on voulait vous demander, comme on l'a fait hier avec Ilana, quel est le lieu qui incarne pour vous l'été, quel est votre petit coin de paradis?
3: Écoutez, mon coin de paradis, définitivement, le sud de la France, le Var précisément, entre mer et colline, face aux îles du Levant, Levant, Porquerolles, voilà mon petit coin de paradis.
2: Quel est vous qui avez évidemment parcouru le monde, hein. On rappelle que vous avez été notamment correspondant en Chine, vous avez énormément voyagé à travers votre carrière. Ça reste pour vous quand même un lieu d'exception?
3: Alors vous avez raison de l'évoquer, j'ai sillonné le monde à titre d'abord professionnel mais aussi personnel. J'étais correspondant en Asie du Sud-Est, aux États-Unis notamment. Enfin voilà, j'ai sillonné le monde, mais c'est vrai que je me suis posé il y a très longtemps maintenant dans ce petit coin de paradis, comme vous le dites, et je me ressource pour plusieurs raisons. Honnêtement, ce n'est pas le hasard. J'ai d'ailleurs pris une carte et je suis donc rive nord Méditerranée, forcément sud de la France, mais rive nord Méditerranée et rive sud. Je vois sans la voir évidemment le pays de ma naissance, c'est-à-dire l'Algérie, donc rive sud. Donc voilà, donc ce n'est pas un hasard si j'ai choisi ce coin, parce que ça me renvoie à mon enfance méditerranéenne, ça nous renvoie, Rudy, à notre histoire. Voilà, l'histoire du peuple juif qui s'est ensuite disséminé, qui a aujourd'hui un point d'ancrage qui s'appelle Israël, mais qui, à travers la diaspora, s'est disséminé. Nous, c'était l'Afrique du Nord. Donc ça me renvoie aussi à cette histoire-là, à la fois d'un point de vue géographique, mais aussi historique.
2: Qu'est-ce que vous faites, Paul Amar, l'été, que vous n'avez pas le temps de faire le reste de l'année?
3: Alors, je fais ce que je fais tout le reste de l'année, c'est-à-dire que je me réveille très tôt. Je regarde ce que je ne peux pas faire à Paris, le lever du soleil qui est exceptionnel. Je contemple le coucher du soleil qui est exceptionnel, ce que je ne fais pas à Paris. Je bois, je ne devrais pas le dire, mais de temps en temps, un pastis, mais vraiment rarement. Hein.
2: À consommer avec modération, absolument.
3: Très, très grande modération. Donc voilà, je me pose, je me repose les premiers jours. Et ensuite, j'éprouve le besoin de retourner à une activité qui reste parisienne, comme elle est aussi sudiste, une activité cérébrale. C'est-à-dire que évidemment, je m'informe. Voilà, je ne décroche vraiment jamais. Je veux être honnête. Hein. Je ne décroche vraiment jamais. Je m'informe. Donc, c'est une façon aussi de travailler, de continuer de regarder le monde évoluer et parfois aussi je travaille précisément, là pour être tout à fait honnête avec vous, je travaille à l'écriture d'un nouvel ouvrage, donc voilà, j'ai commencé ici au sud de la France.
2: Donc un été studio, et si vous aviez un livre à conseiller aux auditrices, aux auditeurs de Radio J ce matin, un livre pour l'été, quel serait ce livre ?
3: Bah écoutez, peut-être décevoir certains auditeurs ou auditrices qui attendent qu'on leur propose une lecture légère, on va dire légère. En été, une histoire d'amour. Moi, j'ai pris avec moi un livre que j'ai déjà lu, que je relis. J'ai pris avec moi comme un titre symbolique, c'est celui de Boualem Sansal. Voilà, la légende, écrit après sa libération, je vais mettre ce mot entre guillemets, parce qu'il était otage du régime algérien. C'est ce livre que j'ai pris avec moi. C'est une façon de rester en phase avec ce monde qui va mal, qui est en guerre à l'est de la Méditerranée, Israël, l'Orient, au sud de la Méditerranée, prise d'otage, l'Algérie. Et c'est une façon aussi, en prenant ce livre avec moi, pardon de le dire, même en plein été, même en pleine canicule et au bord de la mer, de ne pas oublier celui qui est de l'autre côté de la rive. Je pense à lui sans le voir, c'est Christophe Guez, notre confrère, qui est retenu en otage. Voilà, de l'autre côté de la Méditerranée, par le régime algérien, et c'est une façon aussi de penser à lui. Et franchement, même en été, je recommande la lecture du livre de Boualem Sansal, qui est absolument remarquable, un auteur remarquable, mais aussi un homme libre. Voilà, pour moi, à mes yeux, un très grand homme.
2: Eh bien, vous avez bien fait, effectivement, de rappeler également Christophe Guez, à qui on pense ce matin, emprisonné en Algérie. Merci infiniment, Paul Amar. On vous laisse retourner à vos contemplations de lever de soleil. Et on vous donne rendez-vous, évidemment, à la rentrée sur Radio J. Merci à vous.
3: Merci beaucoup, Olivier. Bon courage à vous.
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2: 8h passé de 15 minutes sur Radio J, excellent réveil. Voici l'essentiel de l'actualité avec Éléonore Claude. Bonjour Éléonore.
1: Bonjour Rudy, bonjour à tous. L'armée américaine assure ce matin qu'elle a un total contrôle du détroit d'Ormuz. Le CENTCOM a mené une nouvelle frappe dans la nuit touchant un navire panaméen. Objectif, renforcer le blocus naval pour maintenir la pression sur l'économie iranienne. En retour, Téhéran menace. Pas de réouverture du passage maritime tant que ces conditions ne seront pas satisfaites. Les tirs outils se poursuivent également, cette fois dans le détroit de Bab el-Mandeb, où le groupe terroriste dit avoir attaqué un navire saoudien transportant du matériel militaire, faisant 6 morts. En Autriche, une Israélienne et sa fille Mali Eliel Yaralomi sont portées disparues depuis vendredi à Vienne. L'ambassade d'Israël en Autriche lance donc un appel à l'aide urgent pour les retrouver. La chaîne N12 indique que l'ambassade ne pense pas que cette disparition soit liée à un incident de nature nationaliste. Et puis enfin, une page de football. L'Hapoël Beersheba s'est qualifié pour les barrages de la Ligue des Champions après une victoire 2-0 face à Belgrade.
2: Merci Éléonore Claude.
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2: Et c'est l'heure de retrouver votre carte postale quotidienne d'Israël. Elle est signée, vous le savez, Xavier Nataf, c'est Micro Sillon.

0: L'Institut Weizmann des sciences est l'un des principaux instituts de recherche fondamentale au monde. Il est composé de 250 groupes de recherche expérimentaux et théoriques répartis dans 5 facultés: biochimie, biologie, chimie, mathématiques et informatiques et physique. Situé à Rehovot en Israël, l'Institut Weizmann est l'un des plus importants établissements de recherche multidisciplinaire au monde. Noté pour son exploration étendue des sciences exactes et naturelles, l'Institut compte 3800 scientifiques, étudiants, techniciens et assistants. Les efforts de recherche de l'Institut incluent la recherche de nouvelles façons de combattre la maladie et la faim, d'examiner les principales questions en mathématiques et en informatique, d'étudier la physique de la matière et de l'univers, de créer de nouveaux matériaux et de développer de nouvelles stratégies pour protéger l'environnement. L'Institut Weizmann a une longue histoire de recherche et de découverte, enracinée dans une mission d'avancement de la science pour le bénéfice de l'humanité. L'Institut Weizmann a formé 3 lauréats du prix Nobel en sciences et 3 lauréats du prix Turing en informatique. Parallèlement, l'Institut forme et accueille une grande partie du leadership scientifique en Israël et contribue à faire avancer et comprendre les enjeux scientifiques dans les écoles et auprès du grand public. Créé en 1934 par Chaim Weizmann, 14 ans avant la création de l'État d'Israël, le premier président de l'État d'Israël y a poursuivi ses recherches en chimie organique.
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2: Merci à vous. C'était donc Micro-sillon. Place maintenant au rabbin Chaim Nissenbaum. C'est l'heure de Un jour, une mitzvah. Bonjour. Chaim Nissenbaum.
3: Bonjour à tous. Aujourd'hui, notre sujet ne sera pas proprement parler un commandement de Dieu, juste une tradition et pas des plus importantes, que lorsque quelqu'un éternue, on a l'habitude de lui souhaiter l'echaïm à la vie, comme en français on dit à tes souhaits. Étonnant, n'est-ce pas, de s'y intéresser à ce point-là? Eh bien, les commentaires nous en donnent une raison. Ils nous disent que depuis la création du monde, la maladie n'existait pas. L'homme ne s'affaiblissait jamais. Et que son âme s'en allait de lui tout à coup, justement, en un éternuement. Vint Yaakov, notre ancêtre, qui demanda à Dieu de changer cela, le suppliant, maître du monde, ne reprends pas mon âme avant que j'aie pu parler à mes enfants, à ma famille. Aussi, Dieu lui donna-t-il comme un signal. Il lui donna cet affaiblissement qui caractérise la fin de la vie. Yaakov sut alors qu'il allait mourir. Depuis lors, l'éternuement ne met plus le terme au jour de l'homme. Il n'est plus l'occasion de la sortie de l'âme. En souvenir de tout cela, quand on éternue devant nous, nous affirmons l'echaïm à la vie. Car alors, la vie a remplacé la mort et la lumière, l'obscurité. Là encore, Dieu est intervenu dans notre vie quotidienne à l'occasion d'un éternuement, tout simplement. Bonne journée à tous.
2: Merci à vous, Chaim Nissenbaum.
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2: Et place maintenant au dialogue avec Vladimir Federovski, ancien diplomate et écrivain. C'est à votre micro, Éléonore Claude.
5: Bonjour Vladimir Federovski.
6: Quel plaisir de vous retrouver.
5: Mais plaisir partagé. Alors vous êtes ancien diplomate russo-ukrainien, écrivain prolifique, vous nous racontez l'histoire de la Grande Russie, de l'URSS, de l'après-URSS. Et là vous venez nous présenter votre dernier livre en date, il était une fois la tsarine, Catherine II, apparaître en septembre aux éditions Ballant. Aujourd'hui on se penche sur Alexandra, la femme fatale de Nicolas II, celle dont qu'on a accusé de nombreux maux d'ailleurs. Et de la
6: absolument.
5: Chute en partie
6: savez,
5: de Romanov.
6: Alexandra, c'est une histoire triste, c'est une histoire absolument tragique. Et on lui attribue tous les mots. Vous savez, ce qu'on doit raconter, on doit raconter souvent les grandes informations historiques. Les grandes informations historiques liées avec le rapport entre Nicolas II et sa femme. Et Rasputin.
5: Notamment.
6: Surtout, on suggère que Rasputin il était amant de la grande Catherine, mais on a déjà raconté ça dans les chroniques précédentes, ça n'a rien à voir. Vous savez, c'est un couple absolument fusionnel. Elle me rappelle beaucoup le couple entre Gorbatchev
5: et Raïssa.
6: Absolument fusionnel, c'est les gens qui s'aiment d'une manière absolument exquise. Et le problème là-dedans, c'est que dans ce genre de situation, il faut désirer d'être à la tête de l'État. Il faut avoir l'étoffe pour subir cette hostilité souvent. D'ailleurs, un grand problème de moment, comme vous le savez bien, les gens qui désirent ne sont pas souvent à la hauteur. Ils n'ont pas de qualité. Dans le cas de la dernière d'Alexandra et de Nicolas II, ni l'un ni l'autre ne voulait pas être tsar. Ils voulaient vivre, tsar et tsarine. Ils voulaient vivre tranquillement leur destin, leur amour,
5: la
6: famille, c'est-à-dire personne. Vous savez, Nicolas, il est devenu héritier de trône presque par hasard.
5: Et bien sûr, c'était pas un tsar né.
6: Il y avait son frère aîné qui devait devenir tsar, qui était beaucoup, il est mort d'une manière prématurée, mais surtout, vous savez que son père, il est mort à 49 ans, c'était une force de la nature, il devait vivre de longues années, et puis il y avait un accident, il a soutenu pour sauver les gens, le train qui devait s'écrouler. Et après, c'était un tel effort physique que l'été après, finalement, il est mort. Suite à ça, le tsar, pas comme les autres. Il voulait être enfermé. Vous savez, je vais vous dire, c'est un couple aussi, c'est une femme qui est venue d'ailleurs. Souvent, les Russes, comme vous le savez bien, la majorité des tsarines en Russie sont d'origine étrangère. Les Prussiens, il y avait, sauf pour le père de Pierre de Nicolas II, il était de Danemark. Mais je dois vous dire que quand il vient en Russie, elle affronte, et ça, je reproche beaucoup, ça me rappelle la période actuelle, parce que l'élite joue un rôle très bizarre aujourd'hui. Elle n'est pas laissée à l'époque de la fin de l'Empire russe, au début surtout du XXe siècle, c'était les intrigues, tout ça, c'était tout le contraire de leur nature. Elles détestaient ça. Quand elles débarquent dans ce nid de vipères, quand elles regardent ça, elles voulaient fuir le monde. Il s'occupait de ça. Et après, il était piégé aussi autrement. Il était piégé quand même par le fait que le destin a voulu que l'héritier de trône était hémophile.
5: Alexis,
6: hémophile. Dans la réalité, on dit que c'est une princesse allemande. Elle était surtout élevée à la cour de la reine d'Angleterre. Et ça, grand-mère Victoria, elle était. Et d'ailleurs, elle héritait la maladie de hémophilie d'elle. Et finalement, il était plus anglaise qu'allemande. Et Catherine, elle le voulait. Mais il y a un autre truc. Elle a construit le monde virtuel. Vous savez, aujourd'hui, on vit souvent dans le monde virtuel plus que jamais. Et ça, c'est une situation qui me rappelle terriblement cette période quand il voulait fuir le monde d'une part et construire le monde qui l'appartient. Elle voulait avoir des repères pour devenir russe plus que russe. Catherine, elle a assimilé la civilisation, je vous ai raconté Catherine II, russe, et elle a voulu inventer la civilisation russe et se raccrocher avec des repères, avec les contacts, avec les simples paysans. Le symbole de ça, c'était Rasputin
5: arrivait à point nommé, paysan de Sibérie qui venait d'une communauté très rustique, un représentant
6: très
5: parfait
6: rustique,
5: du russe.
6: Mais là après, c'est tout à fait banal. Il a eu incontestablement le don
5: de soigner,
6: et il a sauvé plusieurs fois le fils de tsar,
5: Alexis,
6: de
5: la tsarine, de son tsarine,
6: l'héritier de trône, et finalement ça les a sauvés. Mais vous savez, aujourd'hui en Russie, Alexandra et le tsar, finalement, ils ont une bonne cote. Et c'est une simple, c'est sans dire long sur la civilisation russe. À un moment donné, ils ont été, quand ils sont arrivés à la cour de tsar, au début du siècle, ils ont été méprisés. Ils pensaient que c'est elle qui faisait les ministres de n'importe quoi, c'est elle qui fait entrer...
5: Comme une sorte de Lady Macbeth
6: qui tire les ficelles. Lady Macbeth de la Russie, exactement.
5: Il y avait beaucoup de pamphlets même dans la presse.
6: Il faut comprendre que pour elle, Et ça, sur ce plan, pas. Je rejoins. Il y a beaucoup d'énigmes qui existent encore sur la fin tragique de
5: la famille Romanov.
6: De Romanov. Mais quand même, les Russes retiennent cette femme surtout comme une femme martyre. Martyr doublement, martyr de l'intrigue, martyr de vraiment de l'impuissance et de cette intolérance de l'élite russe la veille de la révolution, mais martyr aussi parce que
5: de
6: Yekaterinbourg, quand en 18 ils ont été sauvagement tués, mais vous imaginez bien les filles de tsar, les trois filles de tsar, l'héritier de trône. Ils ont été sauvagement tués, achevés. Je pense que tous, malgré le fait qu'on dit souvent qu'il y a l'un ou l'autre qui était sauvé, en réalité, je faisais
5: analyser. Il y a eu des études récemment qui ont permis de dire
6: ça. Je m'excuse de désenchanter les gens qui aiment les énigmes, mais j'ai fait maintenant pour le répertoire à la fois russe et américain.

0: dernière enquête qui était évidemment essayait de sauver, mais une symbole de martyr de la famille impériale et une symbole de martyr de la Russie. Alors la Russie, ils ont été béatifiés il n'y a pas très longtemps, à la fois la tsar et toute la famille, et évidemment aujourd'hui elle reste une femme qui est entrée dans la grande histoire.
1: Merci beaucoup Vladimir Fedorovski. Je le rappelle, ce sont des histoires qu'on peut retrouver dans vos ouvrages, notamment dans le D'Artagnan de Saint-Pétersbourg qui raconte l'histoire de cet intrigant que vous avez mentionné, Armand de Lestocq dans d'autres épisodes et un petit peu aussi dans celui-là, mais également votre prochain livre qui va paraître en septembre, Il était une fois la tsarine Catherine II, apparaît donc en septembre aux éditions Ballant. À la prochaine
0: avec
1: fois.
0: Les lettres inédites, c'est le titre de Catherine II.
1: Inédites d'archives que vous êtes délecté à découvrir. Merci beaucoup Vladimir Fedorovski.
2: Et merci à tous les deux, on vous retrouve Éléonore donc demain avec Vladimir Fedorovski pour la suite de ces dialogues. Dans un tout petit instant sur Radio J, l'invité de la rédaction, le journaliste Dror Even Sapir, analyste politique extrêmement pointu sur la politique israélienne. On fera le point sur la campagne qui démarre donc en Israël avant ces élections du 27 octobre.
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2: Et soyez les bienvenus si vous nous rejoignez sur Radio J. Nous sommes le mercredi 12 août 2026 et il est 8h30. C'est avec vous, Éléonore Claude. Bonjour Éléonore.
1: Bonjour Rudy, bonjour à tous. L'armée américaine indique avoir mené une frappe hier soir dans le détroit d'Ormuz. Objectif, faire respecter le blocus naval imposé au port iranien. Un hélicoptère du CENTCOM a donc visé et touché un navire battant un pavillon panaméen. Une opération qui s'inscrit dans la stratégie de pression économique de Donald Trump sur Téhéran. En représailles, l'Iran menace de ne pas rouvrir le détroit tant que ses conditions ne seront pas satisfaites. Les tirs houthis cette fois se poursuivent aussi dans le détroit de Bab el-Mandeb. Le groupe terroriste dit avoir attaqué un navire saoudien transportant du matériel militaire et faisant 6 morts. En Colombie, le bilan du séisme est modifié. Les autorités locales font finalement état de 216 morts, 1600 blessés, tandis que le nombre de personnes portées disparues dépasse les 3000. Une équipe israélienne d'aide a également été envoyée sur place. Le président ukrainien Volodymyr Zelensky annonce avoir transmis des propositions aux Américains pour mettre fin à la guerre avec la Russie. Volodymyr Zelensky affirme que Washington peut aider Kiev en renforçant sa défense en priorité anti-aérienne et en exerçant une pression sur Moscou pour que la Russie se prépare à la fin du conflit plutôt que à sa prolongation. À la demande des Américains, l'Ukraine a d'ailleurs stoppé ses attaques contre le port de Novorossiysk en mer Noire. Et puis c'est aujourd'hui, ce soir, aux alentours de 20h, une rare éclipse solaire totale plongera brièvement le nord de l'Espagne dans l'obscurité, en plein jour, un phénomène inédit en Europe de l'Ouest depuis 27 ans. En France, le taux d'occultation dépassera 95% sur une large partie du territoire. Le phénomène débutera dès 19h18, et puis plus de 450 000 visiteurs supplémentaires sont attendus en Espagne pour une contribution économique estimée à 347 millions d'euros. Les autorités redoutent surtout les risques d'incendie après les méga-feux de juillet et d'importants embouteillages au moment du retour vers 20h30. Plus de 24 000 gardes civils seront donc mobilisés.
2: Merci Éléonore Claude.
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2: Excellent réveil sur Radio J. Dans un instant, nous serons donc en ligne avec l'invité de la rédaction, l'analyste politique Dror Even Sapir. Ça sera donc dans un instant sur Radio J.
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2: Le 27 octobre prochain, les Israéliens seront appelés aux urnes pour choisir leur 26e Knesset, 120 postes de députés à pourvoir, mais c'est surtout la première élection post-7 octobre dans un pays, vous le savez, profondément traumatisé. Quels seront les enjeux?

0: enjeux de ce scrutin. Est-ce qu'on va dépasser le référendum pour ou contre Benjamin Netanyahou? Qui sont les nouveaux visages de la politique israélienne? Pour en parler, nous sommes en ligne ce matin avec le journaliste et analyste Dror Evensapir. Bonjour.
1: Bonjour Rudy.
0: Merci d'être avec nous ce matin. Alors, avant de parler des forces en présence, tout d'abord, quels seront les thèmes qui semblent déjà se dégager de cette campagne? Est-ce que cette élection sera celle des responsabilités, du bilan du 7 octobre, ou est-ce que ça sera, comme ça a été le cas, un référendum pour ou contre Bibi? Ou est-ce qu'il y a d'autres questions qui vont arriver au cœur du débat? Je pense notamment aux questions économiques ou encore à la conscription du public orthodoxe. Quels seront vraiment les enjeux de cette campagne à venir?
1: Alors, concernant le 7 octobre, les responsabilités du 7 octobre, à ce stade-là de la campagne, on n'en parle pas beaucoup, mais on peut imaginer qu'au fur et à mesure que le troisième anniversaire des massacres du 7 octobre se rapproche, on en parlera beaucoup, notamment dans les rangs de l'opposition. Les élections auront lieu le 27 octobre, 20 jours après le troisième anniversaire des massacres commis par le Hamas. Donc forcément, cette question-là occupera une place centrale dans la campagne électorale. Autour du refus de Benjamin Netanyahou et du gouvernement actuel d'établir une commission d'enquête étatique et le vocabulaire a son importance parce qu'en Israël, une commission d'enquête étatique, c'est une commission d'enquête qui est indépendante du gouvernement, bien évidemment, et dont les membres sont nommés par le président de la Cour suprême. Or, le président de la Cour suprême et l'institution qu'il préside n'ont cessé d'être discrédités par le gouvernement en place, et ça nous ramène à l'autre grand événement de cette mandature qui prend fin avant le 7 octobre, la réforme judiciaire et la protestation contre cette réforme. Ces thématiques-là vont elles aussi forcément être abordées dans la campagne, et vous l'avez évoqué, le problème de la conscription des ultra-orthodoxes et de l'alliance très étroite entre le Likoud et les ultra-orthodoxes, c'est véritablement le talon d'Achille, l'un des talons d'Achille du gouvernement de Benjamin Netanyahou et de son parti. Donc cette question sera abordée peut-être davantage par l'opposition que par le gouvernement actuel, mais elle sera abordée quant aux questions économiques. On peut imaginer, on peut même espérer, parce que pour l'instant c'est pas vraiment le cas, qu'elle soit également abordée par les différentes parties, par les différents partis en présence. Parce que vous le savez, Rudy, le coût de la vie est très élevé en Israël, et c'est l'une des préoccupations majeures des Israéliens, même si on a l'habitude de dire que lorsqu'ils glissent leur bulletin dans l'urne, ils n'ont pas les considérations économiques et sociales en tête. Ce sont d'autres considérations sécuritaire, diplomatique, identitaire également, et peut-être même surtout qui joue un rôle de premier plan.
0: Alors venons-en au profil et au challenger, j'allais dire, de Benjamin Netanyahou, l'homme dont on parle en Israël en ce moment. Eh bien, c'est Gadi Eisenkot, 66 ans, ancien chef d'état-major. Il s'inscrit d'ailleurs dans la tradition des chefs d'état-major reconvertis dans la politique, comme on peut citer Yitzhak Rabin ou encore Ehud Barak. Il fait clairement la course en tête, dans les sondages. Alors lors de la précédente élection, eh bien, on attendait dans le même rôle Benny Gantz. Finalement, sa carrière politique a été, on va dire, tuée dans l'œuf par Benjamin Netanyahou. Quelles sont les forces et les faiblesses de Gadi Eisenkot là, aujourd'hui, au mois d'août, près de deux mois avant cette élection?
1: Alors, écoutez, oui, Gadi Eisenkot s'inscrit dans la tradition des anciens chefs d'état-major en politique, mais il y a une énorme différence entre Gadi Eisenkot et son ancien allié, Benny Gantz, Ehud Barak, Yitzhak Rabin, etc. C'est que les personnalités que je viens de citer étaient toutes issues des élites traditionnelles israéliennes, pour aller vite, la société travailliste, socialisante, laïque, ashkénaze, l'establishment du pays, en tout cas dans les premières décennies. C'est pas le cas de Gadi Eisenkot. Gadi Eisenkot, il est né en Israël, de parents originaires du Maroc. Il est né à Eilat, dans un milieu populaire. Il a servi dans une unité, l'unité d'infanterie des Golani, qui est réputée pour aller vite, celle du second Israël, encore de l'Israël populaire. Et ça, cette question à la fois sociologique et identitaire, c'est une question qui joue un rôle de premier plan. D'ailleurs, on constate bien lorsque l'on entend les porte-paroles officieux, si vous voulez, de Benjamin Netanyahu et du Likoud dans les médias, notamment les journalistes entre guillemets peut-être de la chaîne 14, qui sont bien embarrassés et qui considèrent que finalement Gadi Eisenkot n'est pas si marocain que cela. C'est dire à quel point ces questions sont importantes et à quel point on tente d'être un petit peu à front renversé. Dans les classes populaires israéliennes, dans les milieux populaires israéliens, dans les villes de développement et dans certaines grandes villes également, dans lesquelles les Israéliens originaires du monde arabo-musulman sont majoritaires, Gadi Eisenkot peut susciter un engouement ou alors un soutien qui est presque inédit de ce côté-là de la carte politique, puisque les Israéliens originaires du monde arabo-musulman, en assez grande majorité, sont des soutiens assez fidèles du Likoud, le parti de Benjamin Netanyahu et de Benjamin Netanyahu lui-même. Avec un Gadi Eisenkot, ça peut changer. Pour l'instant, dans les sondages, c'est pas si flagrant parce que les deux grands partis, celui de Eisenkot et du Likoud, sont au coude à coude en termes de coalition éventuelle. Et c'est important. La coalition actuelle est très loin, très très loin de la majorité. Elle obtient entre 49 et 53 sièges. Et pour obtenir une majorité absolue à la Knesset, il faut 61 députés. Mais l'opposition sioniste, c'est-à-dire parti arabe mis à part, donc cette opposition dont, pour l'instant en tout cas à ce stade-là, le parti le plus important est le parti de Gadi Eisenkot, cette opposition rassemble entre 57, 58, parfois jusqu'à 60, mais c'est assez rare, dans les sondages en tout cas, 60 mandats, 60 députés. Donc l'opposition sans les partis arabes n'obtient pas de majorité absolue dans les sondages, elle obtient une majorité relative. On peut imaginer un scénario de blocage politique ou on peut imaginer des scénarios de gouvernement minoritaire avec tout ce que ça implique en termes d'instabilité politique.
0: Effectivement, et ça a été le cas, hein, cette instabilité politique les deux années qui ont précédé le 7 octobre. Pour en revenir à Gadi Eisenkot, il y a évidemment sa personnalité, mais que propose-t-il ? Est-ce qu'on est sur un programme de droite ou un programme de centre-droit ?
1: Alors justement, tout à l'heure, vous m'aviez interrogé sur les points forts et les faiblesses de Gadi Eisenkot. Je ne sais pas si c'est un point fort ou une faiblesse. En tout cas, l'homme parle peu. On entend peu s'exprimer. Lui et ses colistiers maintiennent un certain flou sur son programme. On peut peut-être le classer au centre, peut-être même au centre-gauche, mais c'est difficile parce que concernant la question qui pendant des décennies a clivé la classe politique, à savoir celle du sort des territoires conquis en 67 et d'un éventuel État palestinien, pour l'instant, ce que l'on entend du côté de Gadi Eisenkot, c'est un ensemble de paroles assez, encore une fois, qui manque de clarté et qui pourrait nous laisser penser que Gadi Eisenkot et ses alliés sont contre un État palestinien dans l'état actuel des choses. Ce qui est une différence avec la gauche, mais également une différence avec la droite. Et d'ailleurs, il est intéressant de constater qui sont les colistiers choisis par Gadi Eisenkot pour former cette liste, parce que c'est un parti qui n'existait pas il y a encore quelques mois. Le parti Yachar, c'est-à-dire tout droit pour traduire en français, on y retrouve un ancien numéro un des services de sécurité intérieure du Sinn Bet, Yoram Cohen, qui est lui-même un juif d'origine orientale, religieux. On y retrouve le fils d'un ancien ministre de Likoud, mais qui a évolué vers le centre, le fils de Dan Meridor, Shaul Meridor, un économiste dont les positions économiques sont plutôt à droite, assez clairement. Et on y retrouve un certain nombre de personnalités assez peu connues du grand public en général. C'est à souligner, plutôt issu effectivement de l'Israël, des communautés israéliennes originaires du monde arabo-musulman. Il y a manifestement une volonté, même si Gadi Eisenkot ne met pas cela en avant, il y a manifestement une volonté de séduire cet électorat. Contrairement d'ailleurs à Naftali Bennett.
0: Moi, justement, je voulais terminer avec Naftali Bennett qui après une période de retrait, fait son retour. On rappelle qu'il a été lors d'une courte année Premier ministre israélien. Quelles sont ses chances et quel est son positionnement?
1: Alors, pendant très longtemps, Naftali Bennett était en pole position et Gadi Eisenkot était l'outsider dans les rangs de l'opposition. Et puis la situation a changé du tout au tout il y a quelques mois et on a vu que Gadi Eisenkot dans les sondages ne cessait de gagner du terrain jusqu'à l'emporter assez largement sur Naftali Bennett, en tout cas dans les rangs de l'opposition. Aujourd'hui, Naftali Bennett et Yair Lapid, puisqu'ils ont fait liste commune, sont à 13, 14, 15 mandats et Eisenkot à 22, 23. L'erreur politique de Naftali Bennett, ça a été cette alliance avec Yair Lapid, alliance contre nature. Yair Lapid, le centriste Yair Lapid, l'incarnation de l'Israël dont je parlais tout à l'heure, à savoir ce qu'on appelle entre guillemets le premier Israël, c'est-à-dire Israël, pour aller vite, Ashkenaz, laïque, des grandes villes de la zone côtière, alors que Naftali Bennett incarnait tout de même un autre Israël, la droite religieuse la plus modérée, la plus libérale, la plus ouverte sur le monde. Cette alliance est contre nature. Cette alliance n'a pas plu à l'électorat de droite de Naftali Bennett et n'a pas plu à l'électorat de centre-gauche de Yair Lapid, d'où cette mauvaise performance dans les sondages du duo Bennett-Lapid, qui regagne un petit peu du terrain tout de même, parce que manifestement leurs communicants sont assez bons et la campagne de Naftali Bennett, d'ailleurs on entend assez peu Yair Lapid, commence à porter ses fruits, même si encore une fois c'est manifestement Gadi Eisenkot qui a la main sur l'opposition. On parle de plus en plus d'une éventuelle alliance après les élections entre Naftali Bennett et Avigdor Lieberman. Vous savez, il y a trois prétendants dans les rangs de l'opposition au poste de Premier ministre: Eisenkot, Bennett, mais également Avigdor Lieberman, qu'il ne faut pas oublier, qu'il ne faut pas négliger, et qui a toutes les chances pour attirer les électeurs de droite déçus du gouvernement actuel. Et puis il faut pas négliger non plus ces petits partis, ces micro-partis qui se sont créés manifestement pour attirer l'électorat du Likoud, mais qui a été tout à fait désorienté et déçu par les contre-performances du gouvernement. On a trois petits partis qui se disputent cet électorat. Ils vont peut-être s'allier. Pour l'instant, ils ne franchissent pas ou difficilement le fameux seuil d'éligibilité, mais ils pourraient faire la différence pour un camp ou pour un autre. Il y a la question de l'électorat arabe qui est centrale. Est-ce qu'il va ou non se mobiliser avec un coup de théâtre qui pourrait avoir des conséquences, à savoir l'alliance entre le parti islamique ou ex-parti islamique, puisqu'il se détache des instances islamiques, le parti Ram, avec un député centriste, sioniste, issu des rangs du parti de Yair Lapid, un ancien officier supérieur de la police israélienne, Yoav Segalovitch. Ce genre d'alliance est absolument inédite dans l'histoire politique du pays. Ce politicien, Yoav Segalovitch, est très populaire dans le milieu arabe parce qu'en tant que vice-ministre de la sécurité intérieure dans le précédent gouvernement, il était parvenu à mener une politique qui a fait baisser le nombre de meurtres dans le secteur arabe. Donc il va falloir observer avec attention ce qui se passe du côté du parti Ra'am, qui va d'ailleurs probablement changer de nom, puisque Ra'am, c'est la liste arabe unifiée, elle ne sera plus uniquement arabe. Et puis, il faut également avoir en tête que du côté de l'électorat de l'opposition, de l'opposition sioniste, il y a une surmobilisation, il y a une volonté de participer à ces élections comme jamais auparavant. De très nombreux Israéliens de l'étranger vont venir voter, alors que du côté de l'électorat du gouvernement actuel, c'est un petit peu la démobilisation, c'est un petit peu la pagaille, notamment d'ailleurs du côté des partis ultra-orthodoxes. Donc tout ça peut jouer en faveur de l'opposition, mais ce qui peut jouer en faveur du gouvernement sortant, le gouvernement de Benjamin Netanyahu, ce sont les primo-votants, les électeurs jeunes qui vont voter pour la première fois, eux, très majoritairement, penchent plutôt du côté du Likoud et de ses alliés.
0: Merci Dror Evensapir, on a bien compris la complexité évidemment de cette élection et de ces petits partis effectivement qu'il faut pas oublier qui risquent d'être faiseurs de roi lors de la prochaine Knesset, voilà, pour désigner un nouveau Premier ministre, si nouveau Premier ministre il y a au mois de novembre prochain. Merci à vous et très bonne journée. Merci d'avoir de nous avoir éclairé ce matin sur Radio J.
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0: parler de culture et de ce que les Juifs ont apporté au monde, dans évidemment le monde culturel, mais pas que avec vous. Caroline Amoyal, bonjour.
2: Bonjour Rudy.
0: Alors aujourd'hui, on va parler d'un réalisateur qui a profondément transformé l'histoire du cinéma par son langage visuel et son sens de la mise en scène. Il s'agit de Sergei Eisenstein.
2: Eh bien oui, Sergei Eisenstein, il naît le 10 janvier 1898 à Riga, dans l'actuelle Lettonie, alors Empire russe. Il évolue dans une famille cultivée. Son père, Mikhail Eisenstein, est d'ailleurs un célèbre architecte. Il est à l'initiative de l'ensemble des bâtiments Art Nouveau à Riga. Et sa mère, elle, est issue d'une famille aisée. Elle lui transmet une grande ouverture intellectuelle. Le couple divorce et Sergei sera élevé aux côtés de son père dans le christianisme orthodoxe avant de devenir lui-même athée.
0: Alors, dans un premier temps, il étudie l'ingénierie, l'architecture, avant que la révolution russe de 1917 ne bouleverse son parcours.
2: Eh bien oui, alors il rejoint l'armée rouge comme ingénieur, puis il est démobilisé en 1920 et devient dans un premier temps décorateur de théâtre. Il travaille avec Meyerhold, le directeur du théâtre de la Révolution à Moscou, qui influencera ses théories. En 1923, il réalise son premier film, un court-métrage burlesque, le journal de Gloumov, où il est l'un des premiers à utiliser le montage des attractions, un assemblage de scènes ayant un fort impact visuel. Au même moment, il réalise aussi des bannières, des affiches et des caricatures pour soutenir la révolution bolchevique.
0: Et très vite, il va révolutionner le cinéma mondial.
2: Eh bien oui, car Eisenstein développe une théorie du montage totalement nouvelle. Pour lui, le cinéma ne doit pas seulement raconter une histoire, mais aussi provoquer un choc émotionnel et intellectuel chez le spectateur. Et en 1925, pour les 20 ans de la Révolution, Eisenstein réalise un film devenu historique, le Cuirassé Potemkin, qui raconte la mutinerie des marins du Cuirassé Potemkin en 1905, avec la fameuse scène des escaliers d'Odessa, où l'armée tire sur la foule. Et donc, cette célèbre scène transforme durablement le langage cinématographique. La même année, il réalise La Grève, un film représentant une grève et sa répression sous le régime tsariste en 1912.
0: Et évidemment, son cinéma devient un outil politique autant qu'artistique.
2: Eh bien oui, en 1928, il réalise Octobre, 10 jours qui ébranlèrent le monde, d'après le livre du journaliste américain John Reed. Et certaines scènes sont censurées car elles représentent Léon Trotsky, rival de Staline. Eisenstein commence d'ailleurs à être surveillé alors qu'il part en tournée pendant quelques années en Europe et aux États-Unis. Il fait l'objet de défiance de la part de Staline et de ses sympathisants qui voient cette ouverture d'un mauvais œil. Pourtant, il se voit confier quelques années plus tard la direction des grands studios de l'URSS et il réalise même des films à la demande de Staline, comme un film sur le règne d'Ivan le Terrible qui sera finalement censuré par Staline lui-même, car il comprend que la tyrannie du héros fait écho à son propre règne. Car oui, Sergei Eisenstein pouvait osciller entre un cinéma de propagande et un cinéma totalement libre. Le film est malheureusement fin à sa carrière et ne sera diffusé qu'en Union soviétique en 1958.
0: Alors derrière cette dimension politique se cache aussi une vraie recherche esthétique. Chaque image, chaque mouvement, chaque coupe est pensée avec une grande précision.
2: Et oui, et ces théories du montage influencent même des générations de réalisateurs dans le monde entier, de Hollywood au cinéma européen. Son travail transforme la manière de filmer l'action, les foules et les émotions. Même aujourd'hui, de nombreux cinéastes continuent de se référer à son œuvre. Mais Eisenstein, c'est aussi un grand théoricien dont les écrits restent encore mal connus à cause de leur caractère largement inédit et par l'absence de traduction en français pour un grand nombre d'entre eux. Il théorise aussi bien sur les mathématiques chinoises que sur les sciences cognitives, sur la danse comme sur la littérature française, sur l'anthropologie mexicaine ou sur les idéogrammes japonais.
0: Merci Caroline.
2: Merci Rudy.
0: C'était Ce que le monde doit aux Juifs. Voilà, cette fois j'ai bien dit le nom de votre chronique.
2: Mais on peut l'utiliser de différentes manières, il n'y a pas de problème.
0: Mais voilà, ouais, voilà, et qu'on retrouve évidemment en podcast sur le site radioj.fr. Merci à vous et à la semaine prochaine.
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0: Et c'est bon pour la santé, c'est avec le docteur Serge Raphaël. Bonjour docteur.
4: Bonjour Rudy.
0: Alors vous avez reçu hier dans votre magazine avec Nicolas Madame Rosine Lévy-Basse, elle est psychologue, psychanalyste et thérapeute familiale, ainsi que le docteur Patrick Serroc qui lui est nutritionniste, pour leur ouvrage écrit en commun Bien manger pour bien vieillir. Et vous souhaitiez ce matin, pour nos auditeurs, auditrices qui n'ont pas écouté cet entretien, insister sur les grandes idées de ce livre, des idées importantes pour une population française qui, on l'a dit d'ailleurs tout à l'heure, l'heure avec notre invité politique qui vieillit, mais qui globalement mange de plus en plus vite et de plus en plus mal, avec donc la mode hein, du fast-food et de l'ultra transformé, dont vous allez d'ailleurs nous reparler vendredi.
4: Oui, vous avez raison, Rudy, les chiffres sont là, nous les avons rappelés lundi puis mardi, l'espérance de vie des messieurs se situe légèrement au-dessus de 79 ans, celle des dames autour de 85 ans. Mais l'espérance de vie en bonne santé est-elle beaucoup plus basse, inférieure de 12 ans pour les premiers et de 10 ans pour les secondes. Il est certes intéressant de vivre vieux, mais aussi et surtout de bien vieillir, quête possible pour nos deux invités.
0: Alors, que nous propose-t-il ?
4: Leur complémentarité leur permet de prodiguer des recommandations psychiques, nutritionnelles, physiques, qui doivent être associées pour plus d'efficacité. Alors, ces propositions s'appuient sur quatre piliers indispensables. Recevoir de bon cœur, trouver un nouveau sens ou un sens nouveau à sa vie, redécouvrir le plaisir de manger et bien sûr bouger, mais nous n'avons pas développé ce chapitre que nous traitons régulièrement dans cette rubrique.
0: Est-ce que vous pouvez nous dire un mot de ce qu'ils appellent le don contre don ?
4: Oui, Madame Lévy-Bass nous a développé cette notion qui est née dans les années 30, mais toujours d'actualité, importante à comprendre et à appliquer, en particulier dans la relation parent-enfant, mais pas uniquement, elle peut servir dans la vie et dans tous les rapports intersociaux. Alors ce processus repose sur un donner, recevoir, rendre. Il faut permettre aux enfants de recevoir et de rendre, c'est-à-dire donner à leur façon, par exemple par des câlins lorsqu'ils sont petits, et puis même un petit peu plus tard aussi, une participation à la vie domestique, une aide aux frères et sœurs, et encore plus tard, par une aide aux parents. Ce don contre don est vital à un équilibre dans les relations familiales. En son absence, peuvent naître ou s'aggraver des conflits. L'âge avançant, les parents doivent quelque part accepter d'être pris en charge par leurs enfants, mais en refusant que ces derniers usent les rôles, en les infantilisant totalement. Il faut leur permettre de continuer à donner ce qu'ils peuvent comme ils peuvent. Quelques exemples pratiques éclairants ont illustré ce don contre don essentiel.
0: Alors le deuxième pilier, hein, c'est de donner un nouveau sens à sa vie.
4: En effet, Rudy, l'arrêt de l'activité professionnelle constitue un changement radical de mode de vie. On doit alors se poser pour réfléchir et donner un sens à sa nouvelle vie sans se précipiter dans des activités juste dérivatives, une agitation brownienne inutile. Il faut profiter au mieux de cette nouvelle liberté pour trouver et définir un projet de vie pour le temps qui reste, comme l'a écrit si joliment Dabadi pour Serge Rétiel.
0: Ouais, très, très joli texte. Et bien sûr, évidemment, des recommandations nutritionnelles.
4: Bien entendu, puisque le docteur Serog est un des grands spécialistes français de la nutrition. Il nous a expliqué qu'il était essentiel de bien manger à toutes les étapes de la vie, le plus loin possible du fast-food et des aliments ultra-transformés. Mais avec l'âge, se produisent des modifications du métabolisme avec une absorption des nutriments qui se fait moins bien et leur utilisation qui est du coup moins efficace. Il est donc essentiel pour les seniors de continuer à s'alimenter suffisamment et pour cela conserver ou retrouver le plaisir de manger. Il a insisté sur l'importance de l'environnement du repas qui doit rester un moment privilégié, d'autant que les plaisirs de la table sont souvent les derniers à persister une fois tous les autres dissipés ou disparus. Et ce plaisir peut se remanifester en retrouvant les plats de l'enfance. Pour moi, une assiette de craquelard, des fois hachée sur une tranche de pain au cumin avec un cornichon au sel, un gâteau aux pommes ou au fromage. Pour vous, Rudy, probablement autre chose.
0: Alors, que faut-il manger, Serge ?
4: Des protéines, nutriments indispensables qu'il faut de préférence concentrer à midi et choisir plutôt animal, elles doivent constituer 60% de l'apport total. Il faut les accompagner de sucre, hein, des glucides, des féculents, du pain, des légumineuses. Le docteur Serog a évoqué un rapport optimal sucre sur protéines supérieur à 2,5, comme par exemple 250 grammes de sucre et 60 grammes de protéines. Alors souvenons-nous qu'il faut apporter 1,2 g de protéines par kilo de poids au lieu de 0,8 chez un adulte. C'est ainsi qu'une personne de 70 kg doit donc consommer 84 grammes de protéines, 17 au petit déjeuner, 20% de la ration, 33,5, 40% multiplié par 2 à chacun des autres repas. Les glucides sont évidemment indispensables à l'organisme, je viens d'en parler. Les graisses, enfin, sont importantes pour la coagulation, l'immunité, l'inflammation, le cerveau. Choisir de bonnes graisses, les oméga-6 dont nous ingérons toutefois de trop grandes quantités, et les oméga-3 apportés en quantité insuffisante. Je ne développe pas, j'ai déjà eu l'occasion de le faire de nombreuses reprises. De l'eau, il faut absolument se forcer à boire. Elle représente l'eau 80% du poids du corps de bébé et 50% à l'âge adulte. Pour son renouvellement, il faut boire au moins 1 litre, voire 1,5 litre par jour, ce que la majorité d'entre nous ne fait pas, et surtout les personnes âgées. Des vitamines et des minéraux, attention, si l'alimentation apporte moins de 1500 calories par jour, des carences sont possibles chez les seniors en vitamines B, C, D, en calcium, en magnésium, en fer, en sélénium, en zinc. Le jeûne, même intermittent, n'est pas recommandé chez eux.
0: Très rapidement, le quatrième pilier, c'est bouger.
4: Le quatrième pilier, c'est bouger. Je ne le développe pas, Rudy. Il faut bouger à tout prix et à tout âge. Et vous voulez certainement ma conclusion. Vous avez compris que je conseillais le replay de cet entretien passionnant et utile à tous sur notre site Radio JMAG ou la lecture de l'ouvrage « Bien manger pour bien vieillir avec 100 recettes plaisir et santé » du chef Philippe Lair chez InPress. Bon appétit, Rudy, même si c'est évidemment encore un peu tôt.
0: Il n'y a pas de... Non, vous pouvez demander à Greg.
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7: Cet été, on vous emmène dans un voyage hors du temps. À Marseille, face à la basilique Notre-Dame de la Major, direction le musée de la grotte Cosquer. Une capsule temporelle entre mystère, archéologie et paysage à couper le souffle. Devant la magnifique œuvre de Rudy Ricciotti se trouve la villa méditerranée. Là-bas, vous plongerez au cœur d'une histoire vieille de 30 000 ans. La reconstitution de cette grotte est devenue un incontournable de Marseille.

de la grotte Cosquer est aujourd'hui révélée au plus grand nombre. Découverte en 1985 par Henri Cosquer, cette cavité renferme des centaines d'œuvres préhistoriques. Chevaux, bisons, pingouins témoins d'une époque où la Méditerranée était 120 mètres plus basse. Les parois révèlent des mains, des animaux aujourd'hui disparus, et même des scènes de chasse. Un véritable musée naturel, préservé depuis des millénaires et aujourd'hui menacé par la montée des eaux. La grotte Cosquer est la seule grotte ornée sous-marine au monde. Et ses peintures ont été réalisées à l'époque où les hommes de Cro-Magnon côtoyaient des mammouths en Provence. Heureusement, une réplique exacte, Cosquer Méditerranée, a ouvert à la Villa Méditerranée pour nous faire vivre l'expérience

Pour les aventuriers, la vraie grotte reste accessible aux plongeurs confirmés, avec autorisation. Mais pour le grand public, la réplique est l'alternative parfaite. Visite en modules immergents, réalité augmentée et même une balade en train des profondeurs pour s'y croire. Que vous soyez fan d'histoire, de nature ou simplement curieux, la grotte Cosquer est une escapade unique.

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3: Bonjour, je suis très heureuse de vous retrouver pour une nouvelle émission du journal d'une maman. Il est 9h35, c'est Vanessa Sidbon qui vous parle. J'espère que vous passez un merveilleux été en famille. Nous allons parler aujourd'hui des vacances à Marseille et que faire avec les enfants quand on reste à la maison. Alors, quand on parle de vacances d'été, on pense souvent aux voyages et aux destinations lointaines. Pourtant, de nombreuses familles passent leurs vacances chez elles et à Marseille. Et il existe une multitude d'activités à faire avec les enfants sans quitter la ville. Alors entre la mer, la nature, la culture et les loisirs, Marseille offre de belles opportunités pour occuper petits et grands tout au long de l'été. Aujourd'hui, nous allons découvrir ensemble des idées de sorties et d'activités pour profiter pleinement en famille sans partir très loin. Marseille a de la chance d'être entourée par la mer et la nature. Alors il y a tout d'abord les plages. On sait que les enfants adorent construire des châteaux de sable, jouer au ballon, observer les poissons avec un masque près des rochers. Et une journée à la plage peut rapidement se transformer en véritable aventure. Il y a également les parcs et les espaces verts. Le parc Borély, vous le savez, tout proche de la plage aussi, est idéal pour les pique-niques, les balades en vélo et les jeux en plein air. Les familles peuvent également profiter des nombreux jardins et espaces ombragés de la ville. Il y a aussi les calanques. Alors, certaines promenades accessibles permettent de découvrir des paysages exceptionnels tout en sensibilisant les enfants à la protection de la nature. Et puis, on peut aussi explorer Marseille autrement. Et il y a aussi beaucoup de musées adaptés aux enfants qui proposent des ateliers pendant l'été où les enfants peuvent manipuler, expérimenter, découvrir l'histoire de manière ludique. Vous pouvez vous renseigner sur ces ateliers et les musées qui sont adaptés aux enfants sur le site internet de la ville de Marseille. Le vieux port, ses balades interminables jour et nuit. Vous pouvez observer les bateaux le matin, regarder les pêcheurs, déballer les poissons pêchés la veille, découvrir l'ambiance marseillaise, tout ça se passe près du Vieux-Port. Les petits trains touristiques qui permettent aux enfants de découvrir les quartiers emblématiques tout en s'amusant, il se prend sur le Vieux-Port, pas très loin de la mairie. Les vacances peuvent être aussi l'occasion de faire des activités toutes simples, comme des ateliers de cuisine, des créations d'un carnet de vacances, des concours de dessin, construction de cabanes. Et puis, dans son quartier, on peut également faire des chasses au trésor, des rallyes photos, des jeux de piste. Les vacances ne s'arrêtent pas en journée, il y a aussi la soirée lorsque la chaleur baisse. Les promenades en bord de mer de Marseille sont très agréables, on peut observer le coucher du soleil et partager aussi des glaces en famille sur le port de Marseille. Alors, vous avez bien vu que rester à Marseille pendant les vacances ne signifie pas s'ennuyer.

entre les plages, les parcs, les découvertes culturelles et les activités en famille, la ville regorge d'idées pour passer un été riche, en souvenirs. L'essentiel n'est pas la distance parcourue, mais les moments partager ensemble. Alors cet été, ouvrez les yeux et redécouvrez notre belle ville et partez à l'aventure à quelques pas de chez vous. Je vous remercie de nous avoir suivis et on se retrouve très vite pour une nouvelle émission. Bel été !

0: 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Il est 11h.
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1: Le 27 octobre prochain, les Israéliens seront appelés aux urnes pour choisir leur 26e Knesset. 120 postes de députés à pourvoir, mais c'est surtout la première élection post 7 octobre dans un pays, vous le savez, profondément traumatisé. Quels seront les enjeux de ce scrutin? Est-ce qu'on va dépasser le référendum pour ou contre Benjamin Netanyahou? Qui sont les nouveaux visages de la politique israélienne? Pour en parler, nous sommes en ligne ce matin avec le journaliste et analyste Dror Evensapir. Bonjour.
2: Bonjour Rudy.
1: Merci d'être avec nous ce matin. Alors, avant de parler des forces en présence, tout d'abord, quels seront les thèmes qui semblent déjà se dégager de cette campagne? Est-ce que cette élection sera celle des responsabilités, du bilan du 7 octobre, ou est-ce que ça sera, comme ça a été le cas, un référendum pour ou contre Bibi? Ou est-ce qu'il y a d'autres questions qui vont arriver au cœur du débat? Je pense notamment aux questions économiques ou encore à la conscription du public orthodoxe. Quels seront vraiment les enjeux de cette campagne à venir?
2: Alors, concernant le 7 octobre, les responsabilités du 7 octobre, à ce stade-là de la campagne, on n'en parle pas beaucoup, mais on peut imaginer que au fur et à mesure que le troisième anniversaire des massacres du 7 octobre se rapproche, on en parlera beaucoup, notamment dans les rangs de l'opposition. Les élections auront lieu le 27 octobre, 20 jours après le troisième anniversaire des massacres commis par le Hamas. Donc forcément, cette question-là occupera une place centrale dans la campagne électorale autour du refus de Benjamin Netanyahou et du gouvernement actuel d'établir une commission d'enquête étatique. Et le vocabulaire a son importance, parce qu'en Israël, une commission d'enquête étatique, c'est une commission d'enquête qui est indépendante du gouvernement, bien évidemment, et dont les membres sont nommés par le président de la Cour suprême. Or, le président de la Cour suprême et l'institution qu'il préside cessé d'être discrédité par le gouvernement en place, et ça nous ramène à l'autre grand événement de cette mandature qui prend fin avant le 7 octobre, la réforme judiciaire et la protestation contre cette réforme. Ces thématiques-là vont elles aussi forcément être abordées dans la campagne, et vous l'avez évoqué, le problème de la conscription des ultra-orthodoxes et de l'alliance très étroite entre le Likoud et les ultra-orthodoxes, c'est véritablement le talon d'Achille, l'un des talons d'Achille du gouvernement de Benjamin Netanyahou et de son parti. Donc cette question sera abordée peut-être davantage par l'opposition que par le gouvernement actuel, mais elle sera abordée. Quant aux questions économiques, on peut imaginer, on peut même espérer, parce que pour l'instant c'est pas vraiment le cas, qu'elle soit également abordée par les différentes parties, par les différents partis en présence. Parce que vous le savez, Rudy, le coût de la vie est très élevé en Israël, et c'est l'une des préoccupations majeures des Israéliens, même si on a l'habitude de dire que lorsqu'ils glissent leur bulletin dans l'urne, ils n'ont pas les considérations économiques et sociales en tête. Ce sont d'autres considérations sécuritaires, diplomatiques, identitaires également, et peut-être même surtout qui jouent un rôle de premier plan.
1: Alors, venons-en au profil et au challenger, j'allais dire, de Benjamin Netanyahou. L'homme dont on parle en Israël en ce moment, eh bien, c'est Gadi Eisenkot, 66 ans, ancien chef d'état-major. Il s'inscrit d'ailleurs dans la tradition des chefs d'état-major convertis dans la politique, comme on peut citer Yitzhak Rabin ou encore Ehud Barak. Il fait clairement la course en tête dans les sondages. Alors, lors de la précédente élection, eh bien, on attendait dans le même rôle Benny Gantz. Finalement, sa carrière politique a été, on va dire, tuée dans l'œuf par Benjamin Netanyahou. Quelles sont les forces et les faiblesses de Gadi Eisenkot là, aujourd'hui, au mois d'août, près de deux mois avant cette élection?
2: Alors, écoutez, oui, Gadi Eisenkot s'inscrit dans la tradition des anciens chefs d'état-major en politique, mais il y a une énorme différence entre Gadi Eisenkot et son ancien allié, Benny Gantz, Ehud Barak, Yitzhak Rabin, etc. C'est que les personnalités que je viens de citer étaient toutes issues des élites traditionnelles israéliennes, pour aller vite, de la société étaient travaillistes, socialisantes, laïques, ashkénazes, l'establishment du pays, en tout cas dans les premières décennies. C'est pas le cas de Gadi Eisenkot. Gadi Eisenkot, il est né en Israël, de parents originaires du Maroc. Il est né à Eilat, dans un milieu populaire. Il a servi dans une unité, l'unité d'infanterie des Golani, qui est réputée pour être, pour aller vite, hein, celle du second Israël, encore de l'Israël populaire. Et ça, cette question à la fois sociologique et identitaire, c'est une question qui joue un rôle de premier plan. D'ailleurs, on constate bien, lorsque l'on entend les porte-paroles officieux, si vous voulez, de Benjamin Netanyahu et du Likoud dans les médias, notamment les journalistes entre guillemets peut-être, de la chaîne 14, qui sont bien embarrassés et qui considèrent que finalement, Gadi Eisenkot n'est pas si marocain que cela. C'est dire à quel point ces questions sont importantes et à quel point on tente d'être un petit peu à front renversé. Dans les classes populaires israéliennes, dans les milieux populaires israéliens, dans les villes de développement et dans certaines grandes villes également, dans lesquelles les Israéliens originaires du monde arabo-musulman sont majoritaires, Gadi Eisenkot peut susciter un engouement ou alors un soutien qui est presque inédit de ce côté-là de la carte politique, puisque les Israéliens originaires du monde arabo-musulman, en assez grande majorité, sont des soutiens assez fidèles du Likoud, le parti de Benjamin Netanyahu et de Benjamin Netanyahu lui-même. Avec un Gadi Eisenkot, ça peut changer. Pour l'instant, dans les sondages, c'est pas si flagrant parce que les deux grands partis, celui de Eisenkot et du Likoud, sont au coude à coude en termes de coalition éventuelle. Et c'est important. La coalition actuelle est très loin, très très loin de la majorité. Elle obtient entre 49 et 53 sièges. Et pour obtenir une majorité absolue à la Knesset, il faut 61 députés. Mais l'opposition sioniste, c'est-à-dire parti arabe mis à part, donc cette opposition dont, pour l'instant en tout cas, à ce stade-là, le parti le plus important est le parti de Gadi Eisenkot, cette opposition rassemble entre 57, 58, parfois jusqu'à 60, mais c'est assez rare, dans les sondages en tout cas, 60 mandats, 60 députés. Donc l'opposition sans les partis arabes n'obtient pas de majorité absolue dans les sondages, elle obtient une majorité relative. On peut imaginer un scénario de blocage politique ou on peut imaginer des scénarios de gouvernement minoritaire avec tout ce que ça implique en termes d'instabilité politique.
1: Effectivement, et ça a été le cas, hein, cette instabilité politique les deux années qui ont précédé le 7 octobre. Pour en revenir à Gadi Eisenkot, il y a évidemment sa personnalité, mais que propose-t-il ? Est-ce qu'on est sur un programme de droite ou un programme de centre-droit ?
2: Alors justement, tout à l'heure, vous m'aviez interrogé sur les points forts et les faiblesses de Gadi Eisenkot. Je ne sais pas si c'est un point fort ou une faiblesse. En tout cas, l'homme parle peu. On l'entend peu s'exprimer. Lui et ses colistiers maintiennent un certain flou sur son programme. On peut peut-être le classer au centre, peut-être même au centre-gauche, mais c'est difficile parce que concernant la question qui pendant des décennies a clivé la classe politique, à savoir celle du sort des territoires conquis en 67 et d'un éventuel État palestinien, pour l'instant, ce que l'on entend du côté de Gadi Eisenkot, c'est un ensemble de paroles assez, encore une fois, qui manque de clarté et qui pourrait nous laisser penser que Gadi Eisenkot et ses alliés sont contre un État palestinien dans l'état actuel des choses. Ce qui est une différence avec la gauche, mais également une différence avec la droite. Et d'ailleurs, il est intéressant de constater qui sont les colistiers choisis par Gadi Eisenkot pour former cette liste, parce que c'est un parti qui n'existait pas il y a encore quelques mois. Le parti Yachar, c'est-à-dire tout droit pour traduire en français, on y retrouve un ancien numéro un des services de sécurité intérieure du Sinn Bet, Yoram Cohen, qui est lui-même un juif d'origine orientale, religieux. On y retrouve le fils d'un ancien ministre de Likoud, mais qui a évolué vers le centre, le fils de Dan Meridor, Shaul Meridor, un économiste dont les positions économiques sont plutôt à droite. assez clairement. Et on y retrouve un certain nombre de personnalités assez peu connues du grand public en général, ce que tu as souligné, plutôt issues effectivement de l'Israël, des communautés israéliennes originaires du monde arabo-musulman. Il y a manifestement une volonté, même si Gadi Eisenkot ne met pas cela en avant, il y a manifestement une volonté de séduire cet électorat, contrairement d'ailleurs à Naftali Bennett.
1: Moi, justement, je voulais terminer avec Naftali Bennett qui après une période de retrait fait son retour. On rappelle qu'il a été lors d'une courte année premier ministre israélien. Quelles sont ses chances et quel est son positionnement?
2: Alors, pendant très longtemps, Naftali Bennett était en pole position et Gadi Eisenkot était l'outsider dans les rangs de l'opposition. Et puis la situation a changé du tout au tout il y a quelques mois et on a vu que Gadi Eisenkot dans les sondages ne cessait de gagner du terrain jusqu'à l'emporter assez largement sur Naftali Bennett, en tout cas dans les rangs de l'opposition. Aujourd'hui, Naftali Bennett et Yair Lapid, puisqu'ils ont fait liste commune, sont à 13, 14, 15 mandats et Eisenkot à 22, 23. L'erreur politique de Naftali Bennett, ça a été cette alliance avec Yair Lapid, alliance contre nature. Yair Lapid, le centriste Yair Lapid, l'incarnation de l'Israël dont je parlais tout à l'heure, à savoir ce qu'on appelle entre guillemets le premier Israël, c'est-à-dire Israël pour aller vite, Ashkenaz, laïque, des grandes villes de la zone côtière, alors que Naftali Bennett incarnait tout de même un autre Israël, la droite religieuse la plus modérée, la plus libérale, la plus ouverte sur le monde. Cette alliance est contre nature. Cette alliance n'a pas plu à l'électorat de droite de Naftali Bennett et n'a pas plu à l'électorat de centre-gauche de Yair Lapid, d'où cette mauvaise performance dans les sondages du duo Bennett-Lapid, qui regagne un petit peu du terrain tout de même, parce que manifestement leurs communicants sont assez bons et la campagne de Naftali Bennett, d'ailleurs on en parle assez peu hier à Lapid, commence à porter ses fruits, même si encore une fois c'est manifestement Gadi Eisenkot qui a la main sur l'opposition. On parle de plus en plus d'une éventuelle alliance après les élections entre Naftali Bennett et Avigdor Lieberman. Vous savez, il y a trois prétendants dans les rangs de l'opposition au poste de Premier ministre, Eisenkot, Bennett, mais également Avigdor Lieberman, qu'il ne faut pas oublier, qu'il ne faut pas négliger, et qui a toutes les chances pour attirer les électeurs de droite déçus du gouvernement actuel. Et puis, il faut pas négliger non plus ces petits partis, ces micro-partis qui se sont créés manifestement pour attirer l'électorat du Likoud, mais qui a été tout à fait désorienté et déçu par les contre-performances du gouvernement. On a trois petits partis qui se disputent cet électorat. Ils vont peut-être s'allier. Pour l'instant, ils ne franchissent pas ou difficilement le fameux seuil d'éligibilité, mais ils pourraient faire la différence pour un camp ou pour un autre. Il y a la question de l'électorat arabe qui est centrale. Est-ce qu'il va ou non se mobiliser avec un coup de théâtre qui pourrait avoir des conséquences, à savoir l'alliance entre le parti islamique ou ex-parti islamique, puisqu'il se détache des instances islamiques, le parti RAM, avec un député centriste, sioniste, issu des rangs du parti de Yair Lapid, un ancien officier supérieur de la police israélienne, Yoav Segalovitch. Ce genre d'alliance est absolument inédite dans l'histoire politique du pays. Ce politicien, Yoav Segalovitch, est très populaire dans le milieu arabe parce qu'en tant que vice-ministre de la sécurité intérieure dans le précédent gouvernement, il était parvenu à mener une politique qui a fait baisser le nombre de meurtres dans le secteur arabe. Donc, il va falloir observer avec attention ce qui se passe du côté du parti Ra'am, qui va d'ailleurs probablement changer de nom. Ce Ra'am, c'est la liste arabe unifiée, elle ne sera plus uniquement arabe. Et puis, il faut également avoir en tête que du côté de l'électorat de l'opposition, de l'opposition sioniste, il y a une surmobilisation, il y a une volonté de participer à ces élections comme jamais auparavant. De très nombreux Israéliens de l'étranger vont venir voter. Alors que du côté de l'électorat du gouvernement actuel, c'est un petit peu la démobilisation, c'est un petit peu la pagaille, notamment d'ailleurs du côté des partis ultra-orthodoxes. Donc tout ça peut jouer en faveur de l'opposition, mais ce qui peut jouer en faveur du gouvernement sortant, le gouvernement de Benjamin Netanyahu, ce sont les primo-votants, les électeurs jeunes qui vont voter pour la première fois. Eux, très majoritairement, penchent plutôt du côté du Likoud et de ses alliés.
1: Merci Dror Evensapir, on a bien compris la complexité évidemment de cette élection et de ces petits partis effectivement qu'il faut pas oublier qui risquent d'être faiseurs de rois lors de la prochaine Knesset, voilà, pour désigner un nouveau premier ministre, si nouveau premier ministre il y a au mois de novembre prochain. Merci à vous et très bonne journée. Merci d'avoir nous avoir éclairé ce matin sur Radio J.
3: Bonjour à tous. C'est un bien beau livre que nous avons là, un bien beau livre qui date du 11e siècle, qui fut écrit par Rabbeinu Bechaye, Rabbi Bechaye ben Pakuda dans son nom complet, et qui nous décrit un chemin qui est celui de la conscience, parce que il faut bien se rendre compte que la réalité du monde reste toujours instable, nous ne savons pas sur quoi nous appuyer, et de ce fait, nous vivons de manière difficile, de manière fragile. En fait, nous ne trouvons pas quelque chose de stable, de solide, sur quoi nous appuyer. Nous doutons constamment. D'ailleurs, à l'époque contemporaine, il y a beaucoup de gens qui proposent des méthodes pour combler ce manque. Ce livre est la quatrième partie, la quatrième porte, pour employer la terminologie classique, de l'ouvrage Chovot HaLevavot, les devoirs des cœurs, de Rabbeinu Bechaye. Ici, Rabbeinu Bechaye vient et nous explique qu'il n'y a pas de réalité véritable dans le monde en dehors de Dieu. C'est à nous d'ouvrir les yeux et de nous en rendre compte. De plus, il est bienveillant à chaque instant, bien plus que tout ce que nous pouvons imaginer. Et donc, dit Rabbeinu Bechaye, puisque c'est le cas, il nous appartient d'accomplir sa volonté. Et pour cela, par ce chemin, le texte arrive au Shar HaBitachon, à la porte de la confiance, qui est un véritable guide pour parvenir justement à cet état de confiance et donc de sérénité. Et cela, c'est sans doute le plus important, parce que avoir cette confiance, c'est parvenir enfin à la paix intérieure. C'est cela qui est la mesure de notre confiance en Dieu. Celui qui a confiance en Dieu n'a donc rien à craindre de ce monde. Suite, bien sûr, Rabbeinu Bechaye détaille ce chemin. Il nous explique comment cela s'applique au quotidien, dans tous les domaines de la vie. Mais il y a toujours cette mesure-là qui reste fixée devant nos yeux et qui est le but à atteindre. Oui, la sérénité est possible dans ce monde. Alors l'ouvrage dont nous parlons ici, et qui vient d'être publié en français, ce qui motive cette chronique. Mais d'abord, il faut saluer cette nouvelle parution. Et elle est accompagnée d'un commentaire qui vient de la Chassidut, qui vient de la pensée chassidique, et qui l'enrichit, lui donne un éclairage véritablement d'application actuelle. C'est un livre qu'on peut recommander à tout le monde, encore une fois, sur le chemin de la confiance en Dieu, et celui de la sérénité, autrement dit, un but enviable. Shar HaBitachon de Rabbeinu Bechaye, un guide pour chacun à trouver dans toutes les librairies juives. Bonne journée à tous.

0: L'Institut Weizmann des sciences est l'un des principaux instituts de recherche fondamentale au monde. Il est composé de 250 groupes de recherche expérimentaux et théoriques répartis dans 5 facultés: biochimie, biologie, chimie, mathématiques et informatiques et physique. Situé à Rehovot en Israël, l'Institut Weizmann est l'un des plus importants établissements de recherche multidisciplinaire au monde. Noté pour son exploration étendue des sciences exactes et naturelles, l'Institut compte 3800 scientifiques, étudiants, techniciens et assistants. Les efforts de recherche de l'Institut incluent la recherche de nouvelles façons de combattre la maladie et la faim, d'examiner les principales questions en mathématiques et en informatique, d'étudier la physique de la matière et de l'univers, de créer de nouveaux matériaux et de développer de nouvelles stratégies pour protéger l'environnement. L'Institut Weizmann a une longue histoire de recherche et de découverte, enracinée dans une mission d'avancement de la science pour le bénéfice de l'humanité. L'Institut Weizmann a formé 3 lauréats du prix Nobel en sciences et 3 lauréats du prix Turing en informatique. Parallèlement, l'Institut forme et accueille une grande partie du leadership scientifique en Israël et contribue à faire avancer et comprendre les enjeux scientifiques dans les écoles et auprès du grand public. Créé en 1934 par Chaim Weizmann, 14 ans avant la création de l'État d'Israël, le premier président de l'État d'Israël y a poursuivi ses recherches en chimie organique.
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2: Bonjour Vladimir Fedorovski.
3: Quel plaisir de vous retrouver.
2: Mais plaisir partagé. Alors vous êtes ancien diplomate russo-ukrainien, écrivain prolifique. Vous nous racontez l'histoire de la Grande Russie, de l'URSS, de l'après-URSS. Et là vous venez nous présenter votre dernier livre en date. Il était une fois la tsarine, Catherine II, apparaître en septembre aux éditions Ballant. Aujourd'hui on se penche sur Alexandra, la femme fatale de Nicolas II, celle dont qu'on a accusé de nombreux maux d'ailleurs. Et de la
3: absolument.
2: Chute en partie
3: savez,
2: de Romanov.
3: Alexandra, c'est une histoire triste, c'est une histoire absolument tragique. Et on lui attribue tous les maux. Vous savez, ce qu'on doit raconter, on doit raconter souvent les grandes désinformations historiques. Les grandes désinformations historiques liées avec le rapport entre Nicolas II et sa femme. Et Rasputin.
2: Notamment.
3: Surtout, on suggère que Rasputin était amant de la grande Catherine, mais on a déjà raconté ça dans les chroniques précédentes, ça n'a rien à voir. Vous savez, c'est tout un couple absolument fusionnel. Elle me rappelle beaucoup le couple entre Gorbatchev
2: et Raïssa.
3: Absolument fusionnel, c'est les gens qui s'aiment d'une manière absolument exquise. Et le problème là-dedans, c'est que dans ce genre de situation, il faut désirer d'être à la tête de l'État. Il faut avoir l'étoffe pour subir cette hostilité souvent. D'ailleurs, un grand problème de moment, comme vous le savez bien, les gens qui désirent ne sont pas souvent à la hauteur. Ils n'ont pas de qualité. Dans le cas de la dernière d'Alexandra et de Nicolas II, ni l'un ni l'autre ne voulait pas être tsar. Ils voulaient vivre tsar et tsarine. Ils voulaient vivre tranquillement leur destin, leur amour,
2: la
3: famille, c'est-à-dire personne. Vous savez, Nicolas, il est devenu héritier de trône presque par hasard.
2: Et bien sûr, c'était pas un tsar né.
3: Un tsar né, il y avait son frère aîné qui devait devenir tsar, qui était beaucoup, il est mort d'une manière prématurée, mais surtout, vous savez que son père, il est mort à 49 ans, c'était une force de la nature, il devait vivre de longues années, et puis il y avait un accident, il a soutenu pour sauver les gens, le train qui devait s'écrouler. Et après, c'était un tel effort physique que l'été après, finalement, il est mort. Suite à ça, le tsar, pas comme les autres. Il voulait être enfermé. Vous savez, je vais vous dire, c'est un couple aussi, c'est une femme qui est venue d'ailleurs. Souvent, les Russes, comme vous le savez bien, la majorité des tsarines en Russie sont d'origine étrangère. Les Prussiens, il y avait, sauf pour le père de Nicolas II, il était de Danemark. Mais je dois vous dire que il vient, et quand il vient en Russie, elle affronte, et ça, je reproche beaucoup, ça me rappelle la période actuelle, puisque l'élite joue un rôle très bizarre aujourd'hui. Il n'est pas laissé à l'époque de la fin de l'Empire russe, enfin, au début surtout du XXe siècle, c'était les intrigues, tout ça, c'était tout le contraire de leur nature. Ils détestaient ça. Quand ils débarquent dans ce nid de vipères, quand ils regardent ça, ils voulaient fuir le monde. Il s'occupait de ça. Et après, il était piégé aussi autrement. Il était piégé quand même par le fait que le destin a voulu que l'héritier de trône était hémophile.
2: Alexis, l'héritier hémophile.
3: Dans la réalité, on dit que c'est une princesse allemande. Elle était surtout élevée à la cour de la reine d'Angleterre. Et ça. Grand-mère, Victoria, elle était, et d'ailleurs, elle héritait la maladie de hémophilie de d'elle. Mm. Et finalement, elle était plus anglaise qu'allemande. Et, Catherine, elle le voulait, mais il y a un autre truc. Elle a construit le monde virtuel. Vous savez, aujourd'hui, on vit souvent dans le monde virtuel plus que jamais. Et ça, c'est une situation qui me rappelle terriblement cette période, quand il voulait fuir le monde d'une part et construire le monde qui l'appartient. Il voulait avoir des repères pour devenir russe plus que russe. Catherine, elle a assimilé la civilisation, je vous ai raconté Catherine II, russe. Et elle a voulu inventer la civilisation russe et se raccrocher avec des repères, avec les contacts, avec les simples paysans. Le symbole de ça, c'était Rasputin.
2: Rasputin arrivait à point nommé, paysan de Sibérie, qui venait d'une communauté très rustique, un représentant parfait du russe.
3: Mais là, après, c'est tout à fait banal. Il a eu incontestablement le don
2: De soigner,
3: et il a sauvé plusieurs fois le fils de Tsar,
2: Alexis,
3: de
2: la tsarine, de son
3: de tsarine, l'héritier de trône, et finalement ça les a sauvés. Mais vous savez, aujourd'hui en Russie, Alexandra et le tsar, finalement ils ont une bonne cote, et c'est une simple c'est sans dire long sur la civilisation russe. À un moment donné, ils ont été, quand ils sont arrivés à la cour de Tsar, au début du siècle, ils ont été méprisés. Ils pensaient que c'est elle qui faisait les ministres de n'importe quoi, c'est elle qui fait entrer...
2: Comme une sorte de Lady Macbeth.
3: Lady Macbeth qui tire les ficelles. De la Russie, exactement. Exactement.
2: Il y avait beaucoup de pamphlets même dans la presse.
3: Il faut comprendre que pour elle... Et ça, sur ce plan, pas. Je rejoins. Il y a beaucoup d'énigmes qui existent encore sur la fin tragique
2: de la famille Romanov.
3: Mais quand même, les Russes retiennent cette femme surtout comme une femme martyre. Martyre doublement, martyre de l'intrigue, martyre de vraiment de l'impuissance et de cette intolérance de l'élite russe la veille de la révolution, mais martyr aussi parce que
2: de
3: Yekaterinbourg, quand en 18 ils ont été sauvagement tués, mais vous imaginez bien les filles de tsar, les trois filles de tsar, l'héritier de trône, ils ont été sauvagement tués, achevés. Je pense que tous, malgré le fait qu'on dit souvent que il y a l'un ou l'autre qui était sauvé, en réalité, je faisais
2: analyser. Il y a eu des études récemment qui ont permis de dire ça.
3: Je m'excuse de désenchanter les gens qui aiment les énigmes, mais j'ai fait, maintenant, par le répertoire, à la fois russe et américain, les restes de tsar prouvent que tout le monde était sauvagement tué. Mais je dois vous dire que quand je suis allé là-bas, je suis absolument impressionné par le fait que, ces aléas de l'histoire, l'écume du jour passe. Mais ce qui reste, que c'était une femme en souffrance, qui a souffert, qui a voulu
2: qui était connue comme étant aussi dépressive, qui était malade.
3: Dépressive.
2: On dit d'elle qu'elle avait une propension à la dépression, en tout cas.
3: Elle était une femme vulnérable, blessée par ce nid de vipères qui était autour de
2: Tsar. Et puis une mère inquiète, j'imagine.
3: Une mère inquiète qui était évidemment essayait de sauver. mais un symbole de martyr de la famille impériale et un symbole de martyr de la Russie. Alors la Russie, ils ont été béatifiés il n'y a pas très longtemps, à la fois la tsar et toute la famille, et évidemment, aujourd'hui, elle reste une femme qui est entrée dans la grande histoire.
2: Merci beaucoup Vladimir Fedorovski. Je le rappelle, ce sont des histoires qu'on peut retrouver dans vos ouvrages, notamment dans le D'Artagnan de Saint-Pétersbourg qui raconte l'histoire de cet intrigant que vous avez mentionné, Armand de Lestock dans d'autres épisodes et un petit peu aussi dans celui-là, mais également votre prochain livre qui va paraître en septembre. Il était une fois la tsarine Catherine II, apparaît donc en septembre aux éditions Ballon. À la prochaine
3: avec
2: fois.
3: Les lettres inédites érotiques de Catherine II.
2: Inédites d'archives que vous êtes délectés à découvrir. Merci beaucoup Vladimir Fedorovski.
4: 8h20 sur Radio G, excellent réveil à toutes et à tous. Le sport israélien fait parler de lui ces derniers jours et de la meilleure des manières. Alors on le disait dans le journal tout à l'heure, la Hapoël Beersheva est à deux matchs de participer à la prochaine Ligue des Champions, ce qui serait un exploit. Et on a appris donc hier la signature de l'ailier israélien Manor Salomon à West Ham, le club anglais qui donc évoluera l'année prochaine en Championship, c'est d'ailleurs la deuxième division. Alors après plusieurs prêts, notamment la Fiorentina en Italie, il a quitté Tottenham donc pour s'engager avec les Hammers sur un contrat de 3 ans assorti d'une année supplémentaire en option. Alors pour en parler, nous sommes ce matin avec la spécialiste sport de Radio J. Bonjour Anna Felous.
5: Bonjour.
4: Merci d'être avec nous ce matin. Alors déjà peut-être

0: un petit peu l'Europe, en passant donc par Villarreal et par Fiorentina. Du côté national, il est le capitaine de l'équipe d'Israël. Et donc voilà, il porte le maillot bleu et blanc depuis 2018 et voilà, c'est la pièce maîtresse du jeu israélien. Et en fait, là où c'est intéressant, c'est que il a choisi de retourner à Londres, donc du côté de West Ham, alors qu'il avait plusieurs propositions, mais c'est là qu'il a choisi d'aller.
1: Alors effectivement, un club donc on pourrait donner l'équivalence de Ligue 2, hein, de deuxième division, oui, pour pouvoir avoir plus de temps de jeu, pour pouvoir s'imposer.
0: Oui, oui, tout à fait. Il a eu une très belle saison, même s'il a été prêté, ça n'a pas été évident. Il a quand même marqué 2 buts, il a fait des passes décisives à la Fiorentina. Donc déjà, c'était assez prometteur, ce qui a permis en fait de vendre un petit peu son cas. Le projet de West Ham a séduit donc Manon Salomon et son entourage. Et donc, ils ont choisi donc de partir en deuxième ligue parce que c'est un club qui a une histoire, qui a déjà gagné des coupes européennes et donc ils croient que c'est l'année où ils vont pouvoir remonter en première ligue après avoir souffert de beaucoup de blessures et que c'est globalement un petit peu la raison pour laquelle ils évoluent maintenant dans cette deuxième ligue. Et donc voilà, donc c'est un très beau projet, il portera le numéro 10 et donc sera la place tournante, la pièce tournante donc de l'attaque londonienne. Donc c'est un poste à responsabilité mais il est prêt.
1: Alors on peut aussi citer d'autres joueurs israéliens, hein, qui évoluent dans des grands clubs européens ces dernières années, ça s'est multiplié. On peut parler d'Oscar Glouc, on peut parler aussi du gardien de but Daniel Perez et donc de Hanan Khaleghi aussi donc ça fait quand même pas mal de joueurs qui évoluent et qui brillent dans des clubs qui ne sont pas des petits clubs.
0: Tout à fait, tout à fait. Alors, l'histoire un petit peu derrière Daniel Perret, c'est qu'il a séduit à Southampton. Ils ont été très très loin dans les phases pour remonter en première ligue. Bon, il y a eu pas mal de petits scandales qui ne sont pas autour de Daniel Perret, mais une chose est sûre, c'est que Daniel Perret était la star de l'équipe et il l'est toujours, et c'est la raison pour laquelle il a choisi de prolonger là-bas. Et puis Hanan Khaleghi, donc un petit peu une aventure un petit peu de dommage, il était censé signer à l'Inter de Milan pour un contrat astronomique. Il n'a pas passé les tests médicaux, donc avec des problèmes cardiaques. Mais il est sur le point de s'engager avec Crystal Palace, qui ont ajouté une petite clause à son contrat. Donc finalement, ce sont des joueurs qui attirent en Europe et qui brillent en Europe et qui permettent donc à Israël d'être représenté de la meilleure des manières dans le football, qui est un sport quand même très populaire et qui permet donc vraiment d'avoir des porte-drapeaux assez significatifs en Europe.
1: Alors, il faut quand même dire que la vie n'est pas toujours simple pour ces joueurs qui font face, comme tous les Israéliens, une vague d'antisionisme, pour ne pas dire plus.
0: Oui, tout à fait. Alors, c'était Manon Salomon quand il était arrivé à Villarreal et qui était reparti donc vers la Fiorentina, qui avait subi beaucoup, beaucoup de vagues d'antisémitisme. Et là, on peut le dire que c'est de l'antisémitisme et pas seulement de l'antisionisme. Des clubs de fans avaient refusé de venir voir les matchs parce qu'il était là et parce qu'il jouait. Donc, c'est très, très compliqué. Bon, c'est des joueurs qui ont l'habitude malgré tout de jouer à l'étranger. Ça ne veut pas dire que c'est plus facile, mais il y a des joueurs qui ont marqué l'histoire israélienne par là et qui ont déjà montré la voie et qui ont déjà montré comment on faisait pour combattre ça. Maintenant, c'est pareil un peu pour tous les sportifs israéliens dans le monde, hein. On fait profil bas, plus ou moins. On assume d'où on vient, qui on est, et on fait ce qu'on appelle donc de la hasbara, et sans vraiment parler de politique, en parlant de son domaine, juste du sport, et souvent ça suffit. Et donc c'est ça aussi qui est assez admirable donc chez ces joueurs, malgré des contextes qui sont vraiment compliqués parfois.
1: Alors c'est vrai que l'Europe, hein, c'est le continent du football par excellence. Pour le basket, eh bien le championnat qui domine évidemment, c'est la NBA, donc direction les États-Unis. Et là aussi, vous parlez de représentation d'Israël à l'étranger. Il y a maintenant des stars israéliennes qui évoluent en NBA. Je pense notamment à Denis Avidja qui est du côté de Portland et à Ben Saraf chez les Nets de Brooklyn.
0: Oui, tout à fait.

0: Denis Avdia a eu une saison assez exceptionnelle l'année dernière du côté de Portland. Et on peut clairement dire qu'il a totalement explosé et qu'il est maintenant dans les bouches des plus grandes stars de la NBA. Il y a des joueurs qui veulent jouer avec lui. Il y a une des plus grandes stars de la ligue qui s'appelle Damian Lillard, pardon, qui joue à Portland depuis des années et qui ne fait que vanter les qualités de Denis Avdia. Il est très très apprécié des autres joueurs qui en général apprécient donc ce côté un petit peu introverti mais sérieux et là pour jouer. Ce côté donc professionnel, et puis voilà, c'est devenu sa ligue. Il est à la maison là-bas et c'est très très bien comme ça. Du côté de Ben Saraf, c'est un petit peu plus compliqué parce que Brooklyn est une équipe en difficulté, donc finalement il n'y a pas beaucoup de temps de jeu pour lui et pour l'autre américano-israélien Danny Wolf. Malgré tout, il joue dans ce qu'on appelle la G League, donc c'est la ligue de développement de la NBA, où ils arrivent à briller et à représenter donc les couleurs bleu et blanc de la plus belle manière qui soit. J'ai pas de doute sur le fait que ça va évoluer pour eux à Brooklyn alors peut-être qu'ils n'auront pas le statut de star de Denis Avdia, mais ça évoluera pour eux et ils auront plus de temps de jeu et pourront briller.
1: Alors, ce qu'il faut dire aussi pour conclure, Anna, c'est que si les Israéliens s'exportent, eh bien le championnat, notamment le championnat de basket israélien, lui, est en train aussi d'attirer des noms prestigieux, en tout cas des profils très intéressants. On vient jouer aussi dans le championnat israélien.
0: Oui, tout à fait. Alors, l'avantage du championnat israélien, c'est qu'on bénéficie en fait d'un historique. Hein, le Maccabi Tel Aviv en Europe, c'est historiquement assez prestigieux. Et il y a maintenant donc la Hapoël Tel Aviv qui vient un petit peu aussi renforcer les rangs de ces équipes israéliennes. Et là où c'est intéressant, c'est que cette année et pour la saison qui arrive, on voit un vrai recrutement du côté et du Maccabi et de la Hapoël. Je vais plutôt parler du Maccabi parce que c'est assez intéressant. Ce qui s'y passe, le retour donc de la star de basket Bonzi Colson, qui était déjà un maccabiste il y a quelques années, qui était parti au Fenerbahçe après la guerre et qui a choisi de revenir s'engager pour quelques années au Maccabi. C'est assez intéressant pour le mentionner. Et puis l'ancien monégasque Daniel Theis, champion du monde allemand, qui a choisi aussi de s'engager avec le Maccabi Tel Aviv pour 2 ans. Ce sont des recrues en fait qui sont significatives d'une attractivité du marché israélien, du basket israélien, du club israélien par son histoire, etc., et qui donnent envie aux joueurs de venir s'y installer. Et puis évidemment, il y a les joueurs qui prolongent, qui ne sont pas israéliens, comme Jalen Hoard, donc le français, ou alors le capitaine Di Bartolomeo. Bref, il y a des joueurs comme ça qui restent et qui permettent aussi de dire « Ok, le marché israélien est attirant. » Et donc l'année prochaine en Euroleague, on espère avoir des résultats grâce à tous ces joueurs.
1: Effectivement, c'est de belles ambiances le basket israélien. Merci à vous Anna Felouz pour ce tour d'horizon. Merci à vous et bonne journée.
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1: Et la revue de presse, donc, avec Olivier Granelli. Olivier, nous commençons avec une tribune très sévère publiée ce matin dans le Yediot sous le titre « La fin de l'illusion de la paix ».
3: Et son auteur, journaliste Boaz Anetzi, part d'une information récemment autorisée à la publication par la censure, selon laquelle un pays de la région aurait conseillé à un autre de conclure tactiquement un accord avec Israël afin de gagner du temps avant une confrontation future. Boaz Anetzi, cette révélation doit servir d'avertissement. Il remet en cause l'idée selon laquelle un accord signé garantit nécessairement une paix durable. Il prend notamment l'exemple de l'Égypte, avec laquelle Israël vit sans guerre depuis des décennies, mais où, selon lui, l'hostilité envers Israël reste très forte et le renforcement militaire égyptien doit continuer à inquiéter. Il revient aussi sur les accords d'Oslo et sur le désengagement de Gaza qu'il considère comme des symboles d'une même erreur, croire qu'un accord politique peut suffire à transformer une réalité stratégique. Sa conclusion est radicale. Israël ne doit plus, selon lui, confondre accord diplomatique, paix réelle et sécurité.
1: Et plusieurs quotidiens reviennent sur la décision de la Colombie donc de reconnaître la souveraineté israélienne sur le Golan.
3: Pour l'Israël Hayom, Israël doit maintenant transformer ce succès en véritable campagne diplomatique. L'objectif, convaincre d'autres pays amis comme l'Argentine, le Paraguay ou la République tchèque de suivre le même exemple, car selon l'auteur, plus le nouveau régime syrien se renforcera, plus la question du Golan risque de revenir sur la table.
1: Une information qui met en lumière l'étroite coopération sécuritaire entre Israël et les États-Unis.
3: Une information rapportée ce matin par le Yedioth Ahronoth et d'autres quotidiens aussi, des renseignements transmis par Israël auraient permis d'identifier une menace iranienne visant l'avion présidentiel de Donald Trump. En effet, la menace aurait été prise suffisamment au sérieux par les autorités américaines pour que le président change secrètement d'appareil lors de son départ de Turquie. Donald Trump aurait ainsi été transféré d'un autre avion militaire. Aucun missile n'a finalement été tiré. Cet épisode illustre à la fois le niveau de tension entre Washington et Téhéran et la coopération très étroite entre les renseignements israéliens et américains.
1: Et la presse israélienne parle également, et comme toujours d'ailleurs, de politique, avec des révélations sur une tentative avortée de faire tomber Benjamin Netanyahou après le 7 octobre.
3: Selon un journaliste, et selon le journaliste Amit Segal de la chaîne 12, le ministre de l'économie Nir Barkat aurait tenté dès le début de la guerre de provoquer la chute du premier ministre pour prendre sa place à la tête du Likoud et du gouvernement. Entre octobre 2023 et mars 2024, Barkat aurait donc multiplié les consultations, rencontré des ministres et des députés et cherché à affaiblir le gouvernement. Benjamin Netanyahou aurait finalement été informé de cette tentative de putsch dès la fin du mois de novembre 2023 et serait parvenu à la neutraliser.
1: Alors la chaîne 12 va plus loin sur cette tentative de putsch au Likoud après 7 octobre.
3: Et selon la journaliste Daphna Liel, le parachutage d'Oren Drobonski, qui a un parcours semblable à celui de Nir Barkat, sur la liste du Likoud, ne serait pas seulement destiné à renforcer le parti sur les questions économiques et technologiques. Dans l'entourage de Benjamin Netanyahou, on affirme qu'il s'agirait aussi d'un règlement de compte avec Nir Barkat, soupçonné donc, comme nous l'avons dit, d'avoir voulu le remplacer à la tête du Likoud et du gouvernement. Netanyahou chercherait donc désormais à renforcer plusieurs candidats lors des primaires avec un objectif très clair, faire reculer Nir Barkat le plus bas possible sur la liste du Likoud. Le Likoud dément et affirme que Drobonski a été choisi uniquement pour son expérience dans l'high-tech.
1: Et puis, cette information plutôt révoltante, on parle de nouveaux retards dans les procès des terroristes de la Nourba impliqués donc dans les massacres du 7 octobre.
3: Près de 3 ans après l'attaque, les premiers actes d'accusation annoncés pour fin janvier 2027 pourraient finalement être repoussés d'au moins 2 ans supplémentaires. Le problème est que les procureurs qui travaillent sur ce dossier depuis les jours qui ont suivi le 7 octobre n'ont toujours pas été transférés à la justice militaire qui est désormais donc chargée des poursuites. Sans ce transfert, toute une partie du travail déjà effectué risque de devoir être repris ou réorganisé, ce qui pourrait encore retarder le procès. Les initiateurs de la loi dénoncent une situation frustrante et révoltante et accusent les différentes administrations de perdre du temps dans des querelles bureaucratiques.
1: L'ancien chef du Mossad, lui, continue de faire des révélations, notamment révélations sur les opérations menées par Israël en Iran.
3: Et c'est la chaîne Khan qui nous en parle ce matin lors d'une conférence à Safed. Yossi Cohen a affirmé que les équipes israéliennes s'étaient rendues à plusieurs reprises sur le site nucléaire iranien de Fordo afin d'en étudier précisément les installations. Les ministres se sont d'ailleurs interrogés sur la légalité de telles déclarations et sur le fait qu'il a pu révéler des informations encore couvertes par le secret. Il a également saluer les frappes américaines contre Fordo menées en juin 2025, qu'il a qualifié de réalisation de tous ses rêves.
1: Alors, les quotidiens israéliens publient également ce matin un sondage assez révélateur sur la motivation des jeunes israéliens à servir dans les rangs de Tsahal.
3: Et selon le Israel Ayom, 77% des 16-18 ans interrogés disent avoir une forte motivation pour effectuer leur service militaire et 57% se disent motivés par un service combattant. La progression est spectaculaire. Il y a 10 ans, seulement 22% des jeunes interrogés souhaitaient servir dans des unités combattantes. Et puis, autre chiffre intéressant, 75% restent attachés au modèle de l'armée du peuple. Mais le sondage révèle aussi un paradoxe. Près de 40% des jeunes disent avoir peu confiance dans le haut commandement de Tsahal.
1: Merci Olivier Granelli, c'était votre revue de presse, la presse israélienne, donc depuis Jérusalem.
4: C'est l'humour avec celui qui nous a sorti son plus beau bleu de travail, si vous voulez nous regarder sur YouTube, Kevin Derbloom. Bonjour Kevin.
5: Bonjour Ilana, et bonjour Ilana, comment ça va?
4: Bien, ça va très bien. Et vous?
5: Écoutez, ça va. Moi, je vois que vous avez laissé votre enfant chez mamie, vu que David n'est pas là ce matin. Hein. Il a bien raison. Hein. Il faut bien qu'il profite de ses vacances scolaires, le bambin. Écoutez, je vous ai imité, car j'ai moi-même laissé mes enfants chez leur grand-mère. Et ça m'a permis de me rendre compte que ça fait du bien de se retrouver un peu seul.
4: Ah bah oui, dites-nous pourquoi c'est agréable d'être seul, Kevin?
5: Eh bien, j'y viens, je vais vous le dire, Ilana. Pour commencer, quand tu es seul, sans tes enfants, eh bien, tu peux choisir le film que tu veux. Mais attention, c'est pas pour autant que tu trouves ce que tu vas regarder. Du coup, comme tout le monde, tu finis par regarder la série Friends pour la énième fois. Ou pour ceux qui n'ont pas la référence, je pense aux gens plus âgés, eh bien, ce sera peut-être la Croisière s'amuse ou Dallas. Et pour les gens encore plus vieux, comme Nicolas Raphaël, ce sera littéralement les peintures des grottes de Lascaux. Ah bah oui, hein, il n'est pas tout jeune, notre Nicolas Raphaël. Il faut savoir que ses premières chroniques, il les a gravées dans la pierre au silex. Eh oui. Tu peux aussi manger ce que tu veux il n'y a pas les enfants. Ah oui, plus obligé de mentir. Fini de dire que les brocolis, c'est bon. C'est pas bon les brocolis, ça ressemble à un petit arbre. Je ne connais personne qui a envie de croquer dans un platane. Hein. C'est comme les épinards, ce sont des feuilles. Je suis quoi moi pour manger les feuilles, hein? Franklin la tortue. Vous vous rappelez ce que, hein, vous
4: oui,
5: rappelez ce que c'est que
4: oui.
5: Le dessin animé Franklin?
4: Ça c'est notre génération, ça. Oui. C'est pas celle de Greg.
6: Voilà. J'ai regardé Franklin.
5: Ah bah voilà. Franklin, c'est compter deux par deux et lacer ses chaussures. Hein? Mais il a pas de chaussures, c'est une tortue. Un gars sans chaussures, c'est ça que vous voulez que je donne comme exemple à mes enfants? Eh bien non, je ne pense pas, Ilana. Hein? Donc c'est pour ça que moi, depuis deux jours, j'en profite pour manger n'importe quoi. Hein? Tacos, kebab, pizza, tasty crusty et autres. Oh. J'espère que notre docteur Serge Raphaël ne m'écoutera pas. En ce moment, mon régime, c'est 5 fruits et légumes par an. Hein? Et vous savez quoi? Eh bien, je suis beaucoup plus heureux, même si à ce rythme-là, je risque d'avoir la même espérance de vie qu'une boulette au cumin un soir de Shabbat. Eh oui. Quand tu es seul sans tes enfants, c'est l'occasion de voir des amis, hein, surtout ces potes que tu ne peux pas trop voir quand il y a les enfants. Mmh. Non, Ilana, je ne parle pas de Jean-Marc Morandini. Non, je parle de ce vieux pote de fac, un peu foufou, un peu beauf, qui fait un peu des blagues déplacées et qui surtout connaît la vraie personne que tu es quand tu es en mode solo. Qui te rappelle l'année de tes 20 ans à 6 heures du matin, tu n'étais pas à la radio mais en boîte, en train de te déhancher sur un des derniers mix de DJ Revo. Oh, Macumba Night. Bref, l'époque où tu te levais tellement tard que le 20h de TF1, c'était le matin pour toi. Et oui, ce pote en question te permet de faire rejaillir en toi le petit Patrick Sébastien qui sommeille. Et ça, c'est mal, Ilana. Non, Ilana, quand on n'a pas ses enfants, c'est surtout l'occasion de faire de vraies bonnes nuits. D'ailleurs, petite parenthèse, qui a inventé l'expression dormir comme un bébé? C'est complètement con. Ça se voit qu'il n'a jamais eu de bébé, c'est pas possible. Parce qu'un bébé, Ilana, vous le savez bien, ça ne dort pas. Un bébé, ça se réveille au moindre bruit. Quand tu es parent, tu passes ton temps à t'engueuler parce qu'il y en a un des deux qui a réveillé le petit en expirant trop fort. Alors entre nous, pour protéger votre maison, pas besoin de passer chez Vérissure. Faites juste des gosses, hein, voilà. Donc alors, quand les enfants ne sont pas là, ça me permet bien de vraiment faire des grasses matinées. Alors
4: j'imagine.
5: Vous, Ilana, je sens que c'est pas vraiment un truc qui vous parle, la grasse mat.
4: Hein, non,
5: c'est-à-dire que quand vous, Ilana, vous faites une grasse mat, quand vous vous levez, la boulangerie est pas encore ouverte. Voilà, pour que les auditeurs aient un ordre d'idée. D'ailleurs, je ne sais pas toujours comment vous faites. Car moi
4: non plus, avec deux enfants en plus.
5: Et oui, car moi-même, après un an, le réveil le dimanche à 4h du matin, eh bien, ça pique. Hein, et notre réalisateur Greg, je ne sais même pas comment il fait non plus, il doit avoir son lit de camp sous la console, j'imagine.
1: Presque.
5: Le problème, quand on est habitué à se lever tôt, c'est que même quand on veut se lever très tard, eh bien, on se lève tout de même très tôt. Résultat, on est fatigué, on vit au ralenti. Non, je vous jure, parfois, je suis tellement ralenti qu'on dirait un discours de François Bayrou. Eh oui. En bref, être seul me permet juste de redevenir un énorme ado de 15 ans, car comme vous aurez pu le constater, tout ce que j'ai réussi à faire en étant seul sans mes enfants à la maison, c'est regarder la télé, manger que des fast-food, traîner avec des potes, essayer de faire de la grasse mat, être mou. En clair, je suis devenu Dylan, 15 ans, en 3e B au lycée Jean Jaurès, mais l'acné en moins. Vivement que les enfants reviennent et que je redevienne un adulte, mais entre nous, dans une société qui vous demande sans cesse d'être plus performant, de travailler plus pour gagner plus, s'accorder du temps à les arder sans aucun autre objectif que de ne rien faire. Ne serait-ce pas là, il en a le vrai anticonformisme. Eh oui.
4: Je vous envie,
5: hein. Eh oui, car au milieu du bruit et des gens, il est parfois important de prendre le temps d'être seul.

0: Aubert. Oui. Merci beaucoup. Je vous envie. J'envie ces grâces matinées, vous savez.
1: Oui.
0: Et oui, peut-être.
1: Moi, jusqu'à 7h.
0: Dans une dizaine d'années.
2: Ça va jusqu'à 7h30 le week-end.
3: C'est la folie.
0: Merci beaucoup, mon cher Kevin.
1: Merci à
0: tout de suite, l'invité de David Revaud-Allon, c'est le journaliste Miguel Prazan.
4: Bonjour Michael Prazan.
5: Bonjour.
4: Vous êtes journaliste, écrivain, réalisateur, spécialiste des mouvements politiques radicaux, de l'antisémitisme et de l'histoire, la Shoah. Vous êtes l'auteur de nombreux documentaires et de nombreux ouvrages, dont le plus récent, La vérité sur le Hamas et ses idiots utiles, est paru en 2025 aux éditions L'Observatoire. Et vous avez participé à 7 ouvrages, l'ouvrage collectif LFI Anatomie d'une perversion, qui vient de paraître sous la direction de Pierre-André Taguieff aux éditions David Reynarc, avec de nombreux auteurs, Alain Finkielkraut, Jean-Yves Camus, Raphaël Enthoven, Dominique Schnapper, Caroline Yadan, entre autres, il y en a beaucoup. Et dans son introduction à ce livre, Pierre-André Taguieff écrit « Sous le verbe antifasciste, l'esprit fasciste et le style fasciste ». Ça veut dire que les insoumis sont les nouveaux fascistes ?
5: Oui, en tout cas, ça y ressemble en tout point, à la fois dans une version révolutionnaire, ou des velléités révolutionnaires de l'extrême gauche, la volonté de casser l'ancien monde, l'ancienne société, l'ancienne France, en lui substituant une nouvelle qui serait créolisée, qui serait la nouvelle France, qui en réalité serait totalement fracturée et communautarisée. Mais ça, c'est une vieille tradition politique de diviser pour mieux régner. Et puis, il y a une alliance de fait et de plus en plus cohérente avec un véritable fascisme qui est le fascisme islamiste, celui des frères musulmans, qui veulent renverser aussi l'ordre social pour imposer la charia. Et de ce point de vue-là, on est dans une espèce, comment dire, de poupée russe, d'idiot utile, puisque d'une certaine manière, LFI se fait aujourd'hui l'actionnaire ou les idiots utiles des frères musulmans, et ils sont suivis par d'autres idiots utiles qui sont cette génération un peu wokisée, et tout ça est structuré comme naguère par le fascisme, et notamment l'extrême droite ancienne, c'est-à-dire par l'antisémitisme. Voilà, on peut dire aujourd'hui clairement que, et c'est aussi une particularité du fascisme, ou en tout cas de certaines tendances fascistes, que LFI est un mouvement passionnément antisémite.
4: Dans ce chapitre dont vous êtes l'auteur, qui s'appelle « Mélenchon, itinéraire d'une trahison », vous écrivez que le leader de la France insoumise, je vous cite, « n'a fait que se dédire depuis des années ». Vous partez de l'hommage qu'il rendait à l'époque aux victimes de l'attentat contre Charlie Hebdo, c'était il y a un peu plus de 10 ans, hein. c'était assez récent, pour raconter son évolution, qui, elle, n'est pas franchement Charlie.
5: Oui, alors ça c'est quand même stupéfiant, ces revirements à 180 degrés, que ce soit sur Charlie Hebdo, que ce soit sur la liberté d'expression d'une manière assez large, d'accord, d'abord, et puis ensuite sur le fait que, après avoir qualifié le foulard islamique, le hijab, de chiffon ou de fichu, on le voyait prendre fait et cause contre l'islamophobie dans cette grande marche quelques années plus tard, et aujourd'hui se faire l'allié très objectif de cette idéologie.
4: D'ailleurs, sur l'antisémitisme, vous rappelez toute une série de déclarations à propos, là je le cite, hein, des réseaux d'influence du Likoud, puis en 2019 de la génuflexion devant les oukas arrogantes des communautaristes du CRIF, puis en 2021, en pleine campagne présidentielle, il accuse Éric Zemmour, alors candidat, de, je cite encore, reproduire beaucoup de scénarios culturels sous-entendus du judaïsme. Et puis bien sûr, depuis le 7 octobre, l'accusation de génocide qui vise de nombreux juifs. Est-ce que vous pensez que Mélenchon est antisémite, ou est-ce qu'il poursuit une stratégie au relent antisémite pour raison électorale, ou les deux ?
5: J'essaye de fouiller cette question. Il y a évidemment une logique électoraliste. Bon, en gros, l'alternative est la suivante. Soit on remporte les élections par les urnes, soit on pousse au chaos, à la fracture, voire à la guerre civile pour prendre le pouvoir. Pour l'instant, l'idée, c'est toujours de gagner les élections. Et pour ce faire, il a fait un constat qui était très juste, c'est qu'il lui manquait un certain nombre d'électeurs pour parvenir au second tour. Au vu du résultat des élections dans un certain nombre de territoires, qu'on peut appeler quartier populaire, banlieue, peu importe, qui votent très massivement pour LFI, il s'est dit que c'était là qu'il fallait les gagner. Le seul problème, c'est que même si les scores électoraux sont faramineux dans ces endroits, les gens, en très très grande majorité, ne votaient pas. Donc l'idée, c'était de les amener au bureau de vote, et il a trouvé un argument qui fait mouche, il faut bien le dire, qui est, appelons ça l'antisionisme, qui n'est autre que le cache-sexe, bien sûr, de l'antisémitisme. Et d'ailleurs, quand on reprend la litanie de ces déclarations antisémites, on retrouve les marqueurs les plus bas de gamme, les poncifs antisémites les plus classiques, les juifs ont de l'argent, les juifs manipulent le pouvoir, bref, un certain nombre de virages conspirationnistes, d'ailleurs, dans lesquels embrayent allègrement ses lieutenants. Et puis ça, c'est effectivement un carburant extraordinaire pour gagner des électeurs, et c'est ce qui s'est passé.
4: Et vous écrivez, pour convaincre les banlieues de voter en sa faveur, autant que pour brosser dans le sens du poil une extrême gauche qui a fait de l'antisionisme un marqueur identitaire et idéologique, Mélenchon a choisi de jouer des musulmans contre les juifs. Enfin, on peut pas quand même dire que tous les musulmans sont antisémites, et ce faisant, Mélenchon essentialise lui-même les musulmans.
5: Mais totalement, c'est-à-dire qu'il y a une vision totalement essentialisée de ce que sont les musulmans, et pire que ça, d'une certaine catégorie de musulmans, c'est-à-dire que les bons musulmans sont ceux qui souhaitent l'avènement de la charia, des jeunes femmes qui portent le voile, etc. Et à partir du moment où on est un musulman universaliste, par exemple, et il y en a beaucoup, eh bien, on est un traître à sa race, on se fait copieusement insulter sur les réseaux sociaux, voire mettre à l'index, vilipender et, en bout de course, menacer. Mais pour répondre à votre question précédente, je crois qu'il s'est pris à son jeu. C'était quelqu'un qui a une hubris absolument démesurée. Il a eu le sentiment d'être trahi à diverses reprises par la communauté juive. Et oui, il est clairement devenu antisémite, voire passionnément antisémite, comme le sont ses troupes. Je rappelle d'ailleurs des gens tels que... la liste est très très longue, mais quand on voit des gens comme David Guiraud ressortir...
4: David Guiraud, le nouveau maire de Roubaix.
5: Absolument. Ces motifs codés des dragons célestes, par exemple, issus d'un manga qui n'a rien d'antisémite, mais qui est devenu un codage sur Internet pour passer sous les fourches codines de la justice, et qui désigne en réalité les juifs, parce que dans la bande dessinée, les dragons célestes, ce sont une caste supérieure qui domine la planète et qui absorbe toutes ses richesses. On voit bien qu'on retrouve ici, encore une fois, les motifs antisémites de la belle époque, voire de l'entre-deux-guerres, et le fait de marteler en permanence le mot génocide, qui évidemment, par voie de conséquence, porte un très grand préjudice, non seulement à ce qu'est l'État d'Israël et à sa manière de se défendre, sur lesquels on peut évidemment avoir des réserves, voire même des critiques.
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1: Dites-lui que Marseille est une ville comme on n'en fera plus jamais. C'est une ville comme dans le temps. Un climat, un ciel, du soleil, comme s'il en pleuvait.
2: Fernandelle. Fernandelle, c'est un peu le soleil de la Provence qui serait monté sur une scène de théâtre avant de s'installer pour toujours dans les salles obscures. Quand il apparaît à l'écran, on remarque ce visage inoubliable, des yeux vifs, un sourire immense, une silhouette qui semble dessinée pour faire rire, avant même qu'un mot ne soit prononcé. Pourtant, derrière la comédie, il y a quelque chose de plus tendre. Fernandel ne se contentait pas d'amuser. Il donnait à ses personnages une humanité simple, celle des gens ordinaires, avec leur courage et leur bonté. Né à Marseille, il portait dans sa voix l'accent du Midi, cet accent qui sent les places ombragées, les volets bleus et les conversations qui s'étirent sous les platanes. Lorsqu'il parlait, c'était tout le Midi qui entrait dans la pièce. Au cinéma, il fut tour à tour paysan, curé, soldat ou fanfaron, mais il demeurait toujours reconnaissable, capable de transformer une maladresse en éclat de rire et une tristesse en sourire discret. Dans La Vache et Le Prisonnier, il traverse la guerre avec Marguerite, une vache pour seule compagne. Dans Don Camillo, il prête son visage à un prêtre batailleur qui discute avec Dieu comme on parle à un vieil ami. Sa popularité fut immense. Aujourd'hui encore, lorsqu'on revoit Fernandel, ce n'est pas seulement un acteur que l'on découvre, c'est l'écho d'une France disparue, celle des villages, des cafés, des trains à vapeur, des dimanches en famille. Une France imparfaite, sans doute, mais qui nous regarde avec l'affection. Il était un homme ordinaire qui savait faire briller l'ordinaire, comme une lampe allumée au crépuscule, modeste, mais impossible à ignorer. Yeah.

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6: Bonsoir, Mali et Liel Yahalomi, une mère et sa fille israélienne en voyage en Europe, sont portées disparues depuis vendredi dernier. Elles avaient séjourné à Prague avant de rejoindre Vienne en train au cours du week-end, mais n'ont plus donné de signe de vie depuis leur arrivée dans la capitale autrichienne. Le chef de la police israélienne, Daniel Levy, a tenu une réunion spéciale consacrée aux recherches de ces deux Israéliennes, en présence notamment de responsables des enquêtes du renseignement et des équipes de la police déployées à l'étranger. Le ministre israélien de la Défense, Israël Katz, a lui affirmé que l'armée israélienne resterait durablement dans les zones de sécurité établies au Liban, en Syrie et dans la bande de Gaza. Il l'a déclaré lors d'une visite auprès des forces israéliennes déployées au sud Liban. Le Parlement libanais qui a adopté aujourd'hui une loi d'amnistie générale couvrant plusieurs catégories d'infractions, pour l'essentiel à caractère politique. Le texte doit notamment permettre à des familles des membres de l'armée du sud Liban, l'ALS, réfugiés en Israël après le retrait israélien du sud Liban en 2000, de revenir dans leur pays. Le directeur général du Conseil de paix pour Gaza, Nikolaï Mladenov, a lui démenti les informations diffusées hier par la chaîne publique israélienne Kan, selon lesquelles un accord prévoirait de couvrir les dettes du Hamas à hauteur de 400 millions de dollars. L'Iran pourrait chercher à prolonger la guerre avec les États-Unis jusqu'à la fin du mandat de Donald Trump afin d'imposer un coup durable à Washington. C'est ce que déclare un conseiller de haut rang du commandant des gardiens de la Révolution. Et puis selon le New York Times, l'Iran connaissait l'emplacement exact de Donald Trump lors de son séjour à Ankara le mois dernier pour le sommet de l'OTAN, jusqu'à l'étage de l'hôtel où se trouvait le président américain. Les renseignements américains avaient également obtenu des informations sur un projet visant à tirer un missile sol-air contre Air Force One et signaler la présence à proximité du sommet d'un individu muni d'un lance-missile portatif. 26 pays, dont la France, le Royaume-Uni et le Canada, ont condamné l'usage de la peine de mort par les autorités iraniennes accusées d'exécuter les manifestants afin de faire taire la dissidence. L'armée israélienne qui a annoncé avoir localisé la tombe de Shlomo Emson, jusqu'alors considéré comme un soldat tombé au combat dont le lieu d'inhumation était inconnu. Il avait été tué en septembre 1948 alors qu'il tentait de s'évader d'un camp de détention britannique à Chypre. La Lune va s'interposer ce soir entre la Terre et le Soleil pour offrir une éclipse totale, éclipse solaire. Elle sera notamment visible entre 19h22 et 21h09 à Paris, entre 19h31 et 21h15 à Marseille, ou encore entre 19h27 et 21h11 à Lyon, où vous nous écoutez. Et puis demain, jeudi 13 août, sera une journée pleinement caniculaire sur la quasi-totalité du pays. Après une nuit tropicale dans de nombreuses régions, le soleil dominera et les températures grimperont rapidement. 80 départements ont été placés en vigilance orange canicule par Météo France. Bonsoir à toutes et à tous et bonsoir à vous, Dror Even Sapir.
2: Bonsoir.
6: Alors, c'est l'inquiétude. Mali Eliel Yahalomi, une mère et sa fille israélienne en voyage en Europe, sont portées disparues depuis vendredi dernier. Et je le disais il y a quelques instants, le chef de la police israélienne a tenu une réunion spéciale consacrée à cette disparition.
2: Oui, et les services de renseignement israéliens, bien évidemment, sont impliqués et coopèrent avec les services de renseignement et la police autrichienne, puisque c'est à Vienne que Mali Yahalomi et sa fille Liel, âgée respectivement de 50 et de 23 ans, sont portées disparues. Les deux femmes, les deux Israéliennes, étaient en vacances à Prague et elles ont décidé d'aller jusqu'à Vienne en train. C'est à partir de vendredi qu'elles n'ont plus donné signe de vie. Ce sont deux Israéliennes observantes qui respectent les préceptes du Shabbat, mais elles ne sont pas allées prendre le repas cachère qu'elles avaient commandé dans un restaurant cachère de la capitale autrichienne. Et depuis, eh bien, plus aucune nouvelle de ces deux Israéliennes. Alors, bien évidemment, tous les scénarios sont envisageables, y compris malheureusement les pires. L'ambassade d'Israël à Vienne affirme qu'il ne pense pas, que ses services ne pensent pas que la motivation ou que l'origine de la disparition des Israéliennes soit liée à un sentiment anti-israélien ou à une opération de nature terroriste anti-israélienne, un enlèvement qui serait lié à la nationalité israélienne de ces deux femmes. On ne sait pas, bien évidemment, quelles sont les informations dont disposent les diplomates israéliens en poste à Vienne pour pouvoir parler avec autant d'assurance concernant l'éventuel motif de la disparition de ces deux jeunes femmes. Mais étant donné l'atmosphère anti-israélienne qui règne dans plusieurs capitales européennes, on peut bien évidemment poser des questions, même si l'Autriche est considérée parmi les pays de l'Union européenne comme l'un des pays les plus proches d'Israël. C'est l'inquiétude bien évidemment qui règne dans la famille de Mali et de Liel Yahalomi, dans tout Israël également, et la police locale, la police autrichienne et les services de renseignement israéliens, pour l'instant, ne disposent d'absolument aucune piste. Plusieurs centaines de personnes sont mobilisées en Autriche pour tenter de retrouver les deux femmes, dont les proches d'ailleurs, certains les proches, ont pris l'avion pour se rendre à Vienne et pour tenter aussi de trouver un début de réponse à cette question inquiétante.
6: Et puis, Dror, hier, la 12e chaîne de la télévision israélienne a interrogé deux jeunes Israéliens qui étaient en voyage au Monténégro et qui ont été agressés quand on a su leur nationalité. Est-ce qu'aujourd'hui, pour les Israéliens, l'Europe est devenue un territoire dangereux ?
2: Je ne pense pas qu'on puisse répondre d'une manière aussi catégorique. Bien évidemment, le sentiment anti-israélien depuis le 7 octobre et la riposte israélienne contre Hamas a nettement progressé. Je viens de prendre connaissance des résultats d'un sondage effectué au Royaume-Uni, selon lequel la moitié des Britanniques considèrent qu'il ne faudrait pas que la Grande-Bretagne, le Royaume-Uni, ouvre ses portes à l'immigration israélienne. C'est un sentiment très négatif, bien évidemment. Et de là à penser que l'Europe est devenue un continent dangereux pour les Israéliens, je ne m'aventurerai pas à des conclusions aussi hâtives. Cela dit, oui, en Israël, il y a un sentiment assez largement répandu que l'antisémitisme non seulement a progressé, et c'est une réalité, c'est pas uniquement un sentiment de manière exponentielle, mais que la plupart des citoyens européens sont devenus hostiles à l'État d'Israël. C'est bien évidemment un constat à nuancer. Même si vous le savez, à Paris, l'ambiance, l'état d'esprit concernant Israël et concernant les Juifs a connu une bien meilleure période.
6: Dror Even Sapir, je rappelle que vous êtes l'un de nos correspondants permanents en Israël. Merci et bonsoir, Dror.
2: Bonsoir.
6: Le coordinateur des activités gouvernementales dans les territoires en Israël, le Kogat, a adressé aujourd'hui une mise en garde inhabituelle aux habitants de la bande de Gaza après plusieurs incidents survenus à proximité de la ligne jaune. Il est strictement interdit de s'approcher de la ligne jaune qui traverse l'ensemble de la bande de Gaza conformément à l'accord de cessez-le-feu, écrit le Kogat sur sa page Facebook en arabe. Le Kogat affirme avoir reçu des informations selon lesquelles le Hamas pousserait délibérément des civils à s'approcher de cette zone sans aucun égard pour le danger auquel leur vie est exposée. Le directeur général du Conseil de paix pour Gaza, Nikolaï Mladenov, a lui démenti aujourd'hui les informations qui ont été diffusées hier par la chaîne publique israélienne Kan, selon lesquelles un accord prévoirait de couvrir les dettes du Hamas à hauteur de 400 millions de dollars. Les affirmations concernant un accord financier entre le Conseil et le Hamas sont fausses, a écrit Nikolaï Mladenov sur X, précisant qu'une telle proposition n'avait été ni discutée, ni négociée, ni envisagée et qu'elle ne le serait pas davantage à l'avenir. Une autre source iranienne a, elle, affirmé qu'aucun cessez-le-feu n'avait officiellement débuté et qu'il n'y avait donc rien à prolonger. Selon elle, Washington aurait violé l'accord intérimaire 48 heures après sa conclusion, avant de s'en retirer quelques jours plus tard. Les discussions porteraient actuellement sur un retour des États-Unis au protocole d'accord et sur la définition d'un calendrier pour honorer leur engagement, mais absolument aucun progrès n'aurait été réalisé. L'Iran pourrait chercher à prolonger la guerre avec les États-Unis jusqu'à la fin du mandat de Donald Trump afin d'imposer un coup durable à Washington. C'est ce que déclare un conseiller de haut rang du commandant des gardiens de la Révolution. Selon lui, Téhéran doit parvenir à un niveau de dissuasion tel que ses adversaires n'osent plus l'attaquer. Une possibilité de prolonger cette guerre jusqu'au prochain mandat présidentiel et de provoquer une guerre d'usure, a-t-il ajouté, estimant qu'une telle stratégie pourrait dissuader à l'avenir tout dirigeant américain de s'engager dans une nouvelle offensive contre l'Iran. Donald Trump, de son côté, a lui déclaré ne pas faire confiance à l'Iran, accusant Téhéran d'avoir constamment menti. Le président américain a également affirmé que les États-Unis avaient désormais le contrôle total du détroit d'Ormuz. Ils n'ont aucun contrôle. Peut-être qu'à un moment donné, ils feront quelque chose et seront bombardés, a averti Donald Trump. Et puis, selon le New York Times, l'Iran connaissait l'emplacement exact de Donald Trump lors de son séjour à Ankara le mois dernier pour le sommet de l'OTAN, jusqu'à même l'étage de l'hôtel où se trouvait le président américain. Les renseignements américains avait également obtenu des informations sur un projet visant à tirer un missile sol-air sur Air Force One et signaler la présence à proximité du sommet d'un individu muni d'un lance-roquettes portatif face à une menace jugée crédible. Les services de sécurité auraient décidé d'exfiltrer secrètement Donald Trump de la capitale turque à bord d'un avion militaire, tandis que Air Force One était utilisé comme leur. Le président libanais Joseph Aoun a lui rencontré à Beyrouth le général Joseph Clearfield, qui est le chef du groupe de coordination militaire pour le Liban, ainsi que l'ambassadeur américain Michael Issa. Les discussions ont porté sur les mesures nécessaires à l'application de l'accord cadre Israël-Liban après la visite du général en Israël la semaine dernière. L'armée israélienne qui a annoncé avoir localisé la tombe de Shlomo Aimson, jusqu'alors considéré comme un soldat tombé au combat dont le lieu d'inhumation était inconnu. Il avait été tué en septembre 1948 alors qu'il tentait de s'évader d'un camp de détention britannique à Chypre. Le bilan du puissant séisme survenu en Colombie continue de s'alourdir. Au moins 260 personnes ont été tuées, plus de 1000 autres blessées selon les dernières données communiquées par les autorités. D'une magnitude de 7,4, le tremblement de terre a provoqué d'importantes destructions dans plusieurs villes de l'ouest du pays. Cali, qui est la troisième ville de Colombie, ainsi que Pereira et Manizales, situées dans la région du café, figurent parmi les zones les plus durement touchées. Une conversation engagée dans un supermarché en France a dégénéré en confrontation antisémite lorsqu'un touriste irlandais aurait tenu des propos faisant référence à Hitler, puis menacé de tuer une femme juive et son mari. Karen Evers, qui a filmé une partie de la scène, a diffusé la vidéo sur X, où elle a pratiquement cumulé près d'un million de vues. Selon son récit, l'homme aurait d'abord abordé le couple après avoir remarqué le maillot de football français que portait son mari et les avoir entendus parler en anglais. L'échange, d'abord cordial, aurait porté sur le football avant de dériver vers la politique irlandaise et le conflit au Moyen-Orient. Karen Evers affirme que l'homme, qui s'était présenté sous le prénom de Paddy, lui aurait alors déclaré regretter qu'Hitler n'ait pas terminé le travail. Un jeune russe a lui été condamné à 8 mois d'emprisonnement et à une interdiction définitive du territoire français après des saluts nazis près d'une synagogue. C'est ce que l'on a appris aujourd'hui auprès du parquet de Pontoise. Âgé de 19 ans, il a été interpellé 3 jours plus tôt dans la commune de Sarcelles où il se trouvait en compagnie de 2 autres individus, un Ukrainien naturalisé français du même âge, entendu devant la justice à ses côtés, a été condamné à une peine de 6 mois d'emprisonnement, le tribunal les déclarant coupables notamment d'apologie du terrorisme. Et puis AC Anticorruption a déposé une plainte contre X, dénonçant un système présumé d'emploi fictif destiné à des élus parisiens et franciliens à la RATP de tous bords politiques. C'est ce qu'a indiqué cette association. On marque une pause, on se retrouve dans un instant avec notre invité Philippe Meyer, qui est le président du Bnebri de France.
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6: Philippe Meyer, bonsoir.
8: Bonsoir Pierre Grandus.
6: Philippe Meyer, vous êtes le président du Bnei Brith France. Alors, on pouvait s'attendre, et on le voit avec vous depuis longtemps, on pouvait s'attendre à ce que la période estivale soit une période beaucoup plus calme, ou en tout cas plus sereine, mais il n'en est rien. On va voir avec vous certains points qui ont fait l'actualité de ces derniers jours. On va commencer par cette révélation du canard enchaîné concernant le maire de Saint-Denis qui aurait bénéficié d'un emploi fictif au sein de la RATP, fronde du parti de Jean-Luc Mélenchon contre cet article qui, heureusement ou malheureusement, est signé d'un journaliste qu'on connaît bien, qui est un confrère de la fréquence juive, Frédéric Aziza, et là, la meute LFI s'en est donnée à cœur joie.
8: Oui, tout à fait, Pierre. Alors effectivement, c'est la période estivale. Et d'abord, souhaitons à tous nos auditeurs qu'ils passent un bel été reposant. Malheureusement, pour les haineux, il n'y a pas d'été. Il n'y a pas de trêve estivale. Eux ne prennent pas de vacances. Et du coup, nous non plus. Et c'est vrai que cet exemple que vous donnez, Pierre, illustre quelque part ce qu'on vit depuis longtemps, hein, notamment depuis le 7 octobre. On en a parlé souvent. Je crains qu'on ait encore à en reparler après la rentrée. C'est cette haine viscérale et pathologique de LFI contre Israël qui se transforme toujours en haine anti-juive. Et c'est effectivement cette histoire qui illustre cette étrange coïncidence que l'on vit souvent. C'est quand LFI veut s'en prendre à Israël, au final, ce sont des juifs qui sont dans le viseur. On l'a déjà eu souvent, on l'a encore dans cette histoire. On avait eu, rappelons-nous Pierre, les plaisanteries très douteuses sur la consonance de certains noms. On avait eu l'appel au boycott de sportifs ou plus récemment d'artistes. Et maintenant, on a un média et un journaliste qui sont livrés par LFI et la meute à la vindicte populaire. Et tous sont juifs. Et c'est évidemment pas un hasard. Et bien sûr, j'en profite pour que nous réaffirmions notre amitié, notre soutien aux journalistes en question qui effectivement subit les assauts haineux de la meute. Alors à ce niveau-là, c'est plus un dérapage, hein. C'est plus une simple stratégie électorale comme à un moment on l'avait avancé, ce qui était vrai, ce qui reste vrai, mais on voit bien que ça va au-delà. C'est une méthode politique qui est assumée par LFI, par Jean-Luc Mélenchon, et on voit dans cette affaire où ils s'en prennent à Frédéric Aziza de façon honteuse, en rappelant qu'il fait partie d'une radio de la communauté juive, alors que ça n'a strictement rien à faire dans cette histoire, on voit cette méthode politique quelque part qui vise à d'exclamer sa haine contre Israël à longueur de journée, même pendant cette période estivale, et par là même à le faire via des cibles qui sont juives. Donc on imagine un seul instant, enfin on essaye d'imaginer un seul instant ce que cela donnerait si ces gens-là étaient au pouvoir. Rappelons qu'il y a des élections présidentielles et législatives dans quelques mois maintenant. Imaginons difficilement si ces gens-là étaient au pouvoir avec ce parfum très nauséabond, insupportable, de sombres souvenirs, hein, quand on ciblait les juifs de façon aussi ouverte. Et donc tout notre soutien à Frédéric Aziza, tout notre soutien à tous ceux qui sont ciblés par Jean-Luc Mélenchon et par LFI. Et pour finir, il y a toujours une chose intéressante, c'est quand le chef de la meute parle, eh bien tous les membres de la meute crient derrière. Et c'est exactement ce qui s'est nouveau passé dans cette histoire, où on a vu les éléments de langage être répétés tels des perroquets en boucle par tous les principaux ténors de LFI pour s'en prendre donc à Frédéric Aziza, qui finalement a eu peut-être le grand défaut, qui est de faire son travail d'enquêteur. Et sur cette triste affaire du maire de Saint-Denis, la question n'est pas de savoir qui l'a mis en avant, qui en parle dans la presse, Frédéric Aziza ou d'autres. La question, c'est le fond. C'est est-ce que on peut avoir deux emplois à plein temps en même temps? Est-ce que l'emploi qu'il est supposé avoir à la RATP pendant des années, alors qu'il était élu local, ce plein temps-là, en quoi consistait cet emploi? Et c'est en ça que, notamment, la justice pourrait répondre. et espérons qu'une enquête permettra d'y voir plus clair. Mais au-delà du fond de l'histoire, il y a cette haine d'Israël, cet antisémitisme viscéral qui s'en prend même au plein cœur du mois d'août par des gens qui finalement n'ont rien d'autre à faire que de déverser cette haine-là.
6: Et puis il y a ce poste assez anodin hein, de Radio Shalom qui relate les effets de la canicule qui frappe Israël avec des températures pouvant atteindre, voire dépasser les 47 degrés à l'avenir. On parlait du changement climatique. 2500 commentaires où la canicule devient un prétexte de la haine des Juifs. C'est assez incroyable.
8: C'est plus qu'incroyable, Pierre, c'est effrayant. J'ai vu ce poste que vous aviez mis sur les réseaux Radio Shalom sur la canicule, hein, donc un sujet qui a priori comme ça, voilà, faudrait vraiment bien se gratter la tête, n'a aucun rapport avec Gaza, avec le Proche-Orient, avec Israël et encore moins avec les Juifs. Et pourtant, pour les réseaux sociaux, ça a un rapport, puisque c'est Radio Shalom qui le publie, et à partir du moment où quelque chose, de près ou de loin, un journaliste, comme on le disait tout à l'heure avec Frédéric Aziza, un média, comme vous aujourd'hui avec Radio Shalom ou d'autres, publie quelque chose, eh bien ça devient un déversoir de haine anti-juive. Et c'est vrai qu'en... Alors je déconseille à nos auditeurs, hein, parce que là aussi en plein cœur de l'été, c'est pas ce qu'il y a de plus agréable à faire, mais quand on lit les commentaires qui ont été déversés...
6: Non bah, je peux en citer poste, quelques-uns, si vous voulez.
8: C'est terrible.
6: Ah ouais,
8: allez-y, parce que
6: alors,
8: c'est terrible.
6: Ça va rappeler à certains les fours à cuisson à point, ils ont la chaleur à point dans leur ADN, 6 millions de degrés, espérons un volcan à 9000 degrés, ce serait mieux, une chaleur entre 39 et 45, ils sont habitués, voilà quelques-uns des 2500 commentaires.
8: Oui, et d'autres également qui ont suivi. Enfin voilà, on lit quand même sur des réseaux sociaux en 2026, quand on parle de la canicule, 6 millions de degrés. Enfin, voilà où est-ce qu'on en est. Alors c'est bien sûr la conséquence de si on va un peu plus dans le fond, Pierre, c'est la conséquence de deux effets. D'abord évidemment ce climat de haine antisémite qui s'est accéléré fortement après le 7 octobre et qui se répand de façon tout à fait banalisée, à bas bruit. Tous les verrous ont sauté. Il fut un temps où, pendant des décennies après la Shoah, eh bien, être antisémite, c'était quand même un petit peu mal vu. On ne le proclamait pas, on le mettait sous le tapis. L'antisémitisme, évidemment, n'a jamais disparu, mais il était sous le tapis, en grande partie. Et là, c'est vrai que, grâce ou à cause, évidemment, tout ça entre grands guillemets, de cette haine d'Israël, eh bien, il revient. Alors là, il est sur le tapis, et on le voit et on l'entend. De façon tout à fait banalisée, ça c'est le premier effet. Et puis le deuxième, c'est bien sûr, on le dit souvent, mais bien sûr les réseaux sociaux, où on a cet anonymat qui est finalement l'arme des lâches. Cet anonymat qui permet de déverser une haine que ceux qui écrivent cette haine sur X, Facebook, ou Insta, ou tous les réseaux sociaux, évidemment n'auraient pas une once de courage de le faire avec un juif en face d'eux. Évidemment que non. C'est tellement plus facile dans son salon, tranquillement, ou sur la plage pendant l'été, à écrire des posts antisémites. Alors évidemment, tout ça est abject, ignoble. On est malheureusement habitué, et il ne faut pas l'être. Il faut continuer d'être choqué, il faut continuer de le dénoncer, il faut continuer de rester debout face à ça, il ne faut surtout pas s'en habituer. Déjà, une partie de la société, on le voit, s'y habitue, et c'est précisément le piège dans lequel il ne faut pas tomber. Donc, nous devons être nombreux, et j'appelle évidemment tous les auditeurs qui nous écoutent, à rester en alerte, à combattre ce fléau. Mais au-delà de ce que nous pouvons faire, nous, chacun à notre place, il y a bien sûr la réponse la plus efficace qui doit exister, ça s'appelle la justice. La justice doit prendre le relais, des peines exemplaires doivent être prononcées et publiées. Et malheureusement, dans ce domaine-là, on sait que beaucoup reste encore à faire. Beaucoup d'affaires antisémites ne vont pas jusqu'au bout. Dans beaucoup de cas, la circonstance aggravante d'antisémitisme n'est pas retenue. Dans beaucoup de cas, on attend très longtemps. On parlait tout à l'heure de LFI, mais combien d'élus LFI ont des plaintes pour apologie du terrorisme, mais finalement, ça ne va pas plus loin. En tout cas, ça met des années pour certaines d'entre elles qui ont commencé après 7 octobre et qui ne sont toujours pas encore jugées. Et quand elles le sont, c'est très souvent un non-lieu. Donc c'est au niveau de la justice que quelque chose doit se débloquer absolument, non seulement dans les peines qui sont prononcées et appliquées, mais également dans la publication des résultats de ces enquêtes, dans la publication du nombre d'enquêtes élucidées, du nombre de peines prononcées. Il faut que cela devienne exemplaire, dissuasif. Tant que nous n'aurons pas ça dans notre arsenal, eh bien évidemment, c'est cette lâcheté des internautes et quelque part cette lâcheté de tous les antimythes, parce que pour être antimythe, il faut être lâche, parce qu'il faut être stupide, et eh bien cette lâcheté-là, elle continuera de s'en donner à cœur joie. Donc oui, la justice doit faire son travail de façon claire, forte et complètement assumée, comme l'est cet antisémitisme. Face à un antisémitisme assumé, eh bien la justice doit être assumée derrière et prononcer les peines qu'il faut.
6: Et puis un autre sujet, mais qui est lié, hein. On a vu récemment dans un supermarché d'Amsterdam, c'est aux Pays-Bas, un homme arborait un t-shirt avec la mention 7 octobre. Et d'ailleurs, le CRIF a demandé l'interdiction de la marque de vêtements Sat 710, qu'il accuse de faire l'apologie des attaques terroristes perpétrées par le Hamas le 7 octobre 2023. D'ailleurs, cette marque, la propriétaire, la directrice de cette marque, c'est la fille de Fenwick Gallagher, qui sévit sur l'antenne de LCI.
8: Oui, tout à fait, Pierre. Alors là, on est au-delà de la provocation. Là, on est dans quelque chose de bien pire qui s'appelle l'apologie du terrorisme. Et c'est vrai que cette marque, Sat 710, qui est donc samedi 7 octobre, donc qui ne prête évidemment à aucune confusion, à aucun doute, hein, doit faire l'objet d'une réponse des pouvoirs publics. C'est en ce sens que le CRIF a effectivement alerté les pouvoirs publics pour que les auteurs soient appréhendés et surtout que la justice puisse passer. Parce que là, il y a apologie du terrorisme. Alors effectivement, cette marque appartient à un groupe qui certes a été créé avant le 7 octobre, mais cette marque a été commercialisée bien après, et ce nom, évidemment, ne fait aucun doute. Enfin, imagine-t-on, Pierre, une marque de t-shirt, puisqu'on est en été, de jeans ou de casquettes pour enfants, qui s'appellerait 13 novembre. 13 novembre, en référence aux attentats en France du 13 novembre. Est-ce qu'on imagine deux secondes une marque comme cela ? Non, mais pourtant, on imagine, et ça existe, une marque qui s'appelle Samedi 7 octobre, et là aussi, ça en dit long sur ce qu'est devenue cette société, et ça en dit long sur ce qui est en train d'être accepté par la société. Parce que c'était pas tout d'avoir une marque qui fait l'apologie du terrorisme, mais c'est encore autre chose, finalement, de laisser faire. Et ça, c'est absolument inacceptable, parce que là, on est en train de banaliser quelque chose, on est en train de faire rentrer quelque chose dans les arcanes les plus profonds de notre société, qui accepte ce qui s'est passé. Le 7 octobre, Pierre, c'est pas une tendance, c'est pas un logo, c'est une tragédie, c'est un pogrom, c'est une date de deuil, et évidemment, ça ne peut pas être utilisé de façon commerciale. On ne peut pas marketer, excusez-moi du terme, on ne peut pas marketer le 7 octobre pour le mettre sur des t-shirts ou des jeans, en rappelant également à nos auditeurs que sur ces t-shirts ou ces sweatshirts avec marqué donc cette marque, dans le dos, nous avons le triangle rouge inversé, qui là aussi n'est pas un hasard, hein, c'est le symbole du soutien au Hamas depuis le 7 octobre, et on laisse faire. Et on laisse faire, donc là vraiment, mais c'est un petit peu, les trois sujets qu'on a évoqués, Pierre, sont quelque part liés. C'est cette haine anti-juive, cette haine anti-sioniste et donc antisémite qui s'est libérée, ça c'était dans un premier temps, qui s'est banalisée, c'était dans un second temps, et maintenant, qui est en partie accepté par la société, ça c'est le troisième temps, et ce troisième étage de fusée n'est pas acceptable, non seulement pour ceux qui propagent cette haine, mais pour ceux qui l'acceptent et qui en font quelque part la promotion. Je pense à certains élus d'extrême gauche, je pense à tous ceux qui jettent de l'huile sur le feu et qui soufflent sur les braises. Eh bien, ce n'est pas acceptable. Comme on le dit souvent, Pierre, il y a deux armes contre ça, dans un état de droit que nous respectons et que les Juifs ont toujours défendu et continueront de faire. C'est l'urne et c'est le droit. L'urne, ce sera pendant quelques mois. Le droit, c'est pour chaque instant. La justice doit passer et les élections doivent passer également, avec une réponse qui doit être faite à ces porteurs de haine, parce que bien au-delà des Juifs, bien au-delà d'Israël, eh bien, ce sont nos valeurs de la République qui sont menacées. Et pour finir, Pierre, peut-être juste un mot d'actualité. Nous sommes en train de vivre, au moment où nous parlons, parce que beaucoup, ça a été largement dit et redit, cette fameuse éclipse solaire, donc, oui, de la Lune qui passe devant le Soleil. Outre les précautions qu'il faut rappeler à nos auditeurs pour pas la regarder hors des lunettes autorisées, mais Mais quelque part, de tout ce qu'on a dit, Pierre, c'était une éclipse sur nos valeurs républicaines. C'est une éclipse sur nos valeurs universelles. Et pour ça, il n'y a pas d'unette. Et pour ça, contrairement à l'éclipse solaire, cette éclipse sur nos valeurs universelles républicaines, il faut la regarder. Il faut la regarder, on n'a pas besoin de lunettes pour cela, il faut la regarder, il faut la combattre, parce que si cette éclipse gagne, si les forces de l'ombre l'emportent sur celles de la lumière, et si les haineux l'emportent sur nos valeurs universelles, eh bien nous allons vers un monde très préoccupant, très dangereux, que malheureusement nous avons déjà connu. Là, on ne peut pas dire qu'on ne savait pas, on sait, et donc on reste debout et on se bat.
6: Philippe Meyer, merci d'avoir été avec nous en cette période estivale sur Radio Shalom. Merci et bonsoir vous qui êtes le président du Bnei Brit France.
8: Bonsoir Pierre Grandus.
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8: Bonsoir, Mali et Liel Yahalomi, une mère et sa fille israélienne en voyage en Europe, sont portées disparues depuis vendredi dernier. Elles avaient séjourné à Prague avant de rejoindre Vienne en train au cours du week-end, mais n'ont plus donné de signe de vie depuis leur arrivée dans la capitale autrichienne. Le chef de la police israélienne, Daniel Levy, a tenu une réunion spéciale consacrée aux recherches de ces deux Israéliennes, en présence notamment de responsables des enquêtes du renseignement et des équipes de la police déployées à l'étranger. Le ministre israélien de la Défense, Israël Katz, a lui affirmé que l'armée israélienne resterait durablement dans les zones de sécurité établies au Liban, en Syrie et dans la bande de Gaza. Il l'a déclaré lors d'une visite auprès des forces israéliennes déployées au sud Liban. Le Parlement libanais qui a adopté aujourd'hui une loi d'amnistie générale couvrant plusieurs catégories d'infractions, pour l'essentiel à caractère politique. Le texte doit notamment permettre à des familles des membres de l'armée du sud Liban, l'ALS, réfugiés en Israël après le retrait israélien du sud Liban en 2000, de revenir dans leur pays. Le directeur général du Conseil de paix pour Gaza, Nikolaï Mladenov, a lui démenti les informations diffusées hier par la chaîne publique israélienne Kan, selon lesquelles un accord prévoirait de couvrir les dettes du Hamas à hauteur de 400 millions de dollars. L'Iran pourrait chercher à prolonger la guerre avec les États-Unis jusqu'à la fin du mandat de Donald Trump afin d'imposer un coup durable à Washington. C'est ce que déclare un conseiller de haut rang du commandant des gardiens de la Révolution. Et puis selon le New York Times, l'Iran connaissait l'emplacement exact de Donald Trump lors de son séjour à Ankara le mois dernier pour le sommet de l'OTAN, jusqu'à l'étage de l'hôtel où se trouvait le président américain. Les renseignements américains avaient également obtenu des informations sur un projet visant à tirer un missile sol-air contre Air Force One et signaler la présence à proximité du sommet d'un individu muni d'un lance-missile portatif. 26 pays, dont la France, le Royaume-Uni et le Canada, ont condamné l'usage de la peine de mort par les autorités iraniennes accusées d'exécuter les manifestants afin de faire taire la dissidence. L'armée israélienne qui a annoncé avoir localisé la tombe de Shlomo Emson, jusqu'alors considéré comme un soldat tombé au combat dont le lieu d'inhumation était inconnu. Il avait été tué en septembre 1948 alors qu'il tentait de s'évader d'un camp de détention britannique à Chypre. La Lune va s'interposer ce soir entre la Terre et le Soleil pour offrir une éclipse totale, éclipse solaire. Elle sera notamment visible entre 19h22 et 21h09 à Paris, entre 19h31 et 21h15 à Marseille, ou encore entre 19h27 et 21h11 à Lyon, où vous nous écoutez. Et puis demain, jeudi 13 août, sera une journée pleinement caniculaire sur la quasi-totalité du pays. Après une nuit tropicale dans de nombreuses régions, le soleil dominera et les températures grimperont rapidement. 80 départements ont été placés en vigilance orange canicule par Météo France. Bonsoir à toutes et à tous et bonsoir à vous, Dror Even Sapir.
2: Bonsoir.
8: Alors, c'est l'inquiétude. Mali Eliel Yahalomi, une mère et sa fille israélienne en voyage en Europe, sont portées disparues depuis vendredi dernier. Et je le disais il y a quelques instants, le chef de la police israélienne a tenu une réunion spéciale consacrée à cette disparition.
2: Oui, et les services de renseignement israéliens, bien évidemment, sont impliqués et coopèrent avec les services de renseignement et la police autrichienne, puisque c'est à Vienne que Mali Yahalomi et sa fille Liel, âgée respectivement de 50 et de 23 ans, sont portées disparues. Les deux femmes, les deux Israéliennes, étaient en vacances à Prague et elles ont décidé d'aller jusqu'à Vienne en train. C'est à partir de vendredi qu'elles n'ont plus donné signe de vie. Ce sont deux Israéliennes observantes qui respectent les préceptes du Shabbat, mais elles ne sont pas allées prendre le repas cachère qu'elles avaient commandé dans un restaurant cachère de la capitale autrichienne. Et depuis, eh bien, plus aucune nouvelle de ces deux Israéliennes. Alors, bien évidemment, tous les scénarios sont envisageables, y compris malheureusement les pires. L'ambassade d'Israël à Vienne affirme que ses services ne pensent pas que la motivation ou que l'origine de la disparition des Israéliennes soit liée à un sentiment anti-israélien ou à une opération de nature terroriste anti-israélienne, un enlèvement qui serait lié à la nationalité israélienne de ces deux femmes. On ne sait pas, bien évidemment, quelles sont les informations dont disposent les diplomates israéliens en poste à Vienne pour pouvoir parler avec autant d'assurance concernant l'éventuel motif de la disparition de ces deux jeunes femmes. Mais étant donné l'atmosphère anti-israélienne qui règne en plusieurs capitales européennes, on peut bien évidemment se poser des questions, même si l'Autriche est considérée parmi les pays de l'Union européenne comme l'un des pays les plus proches d'Israël. C'est l'inquiétude bien évidemment qui règne dans la famille de Mali et de Liel Yahalomi, dans tout Israël également. Et la police locale, la police autrichienne et les services de renseignement israéliens, pour l'instant, ne disposent d'absolument aucune piste. Plusieurs centaines de personnes sont mobilisées en Autriche pour tenter de retrouver les deux femmes, dont les proches d'ailleurs, ont pris l'avion pour se rendre à Vienne et pour tenter aussi de trouver un début de réponse à cette question inquiétante.
8: Et puis, Dror, hier, la 12e chaîne de la télévision israélienne a interrogé deux jeunes Israéliens qui étaient en voyage au Monténégro et qui ont été agressés quand on a su leur nationalité. Est-ce qu'aujourd'hui, pour les Israéliens, l'Europe est devenue un territoire dangereux ?
2: Je ne pense pas qu'on puisse répondre d'une manière aussi catégorique. Bien évidemment, le sentiment anti-israélien depuis le 7 octobre et la riposte israélienne contre Hamas a nettement progressé. Je viens de prendre connaissance des résultats d'un sondage effectué au Royaume-Uni, selon lequel la moitié des Britanniques considèrent qu'il ne faudrait pas que la Grande-Bretagne, le Royaume-Uni, ouvre ses portes à l'immigration israélienne. C'est un sentiment très négatif, bien évidemment. Et de là à penser que l'Europe est devenue un continent dangereux pour les Israéliens, je ne m'aventurerai pas à des conclusions aussi hâtives. Cela dit, oui, en Israël, il y a un sentiment assez largement répandu que l'antisémitisme non seulement a progressé, et c'est une réalité, c'est pas uniquement un sentiment de manière exponentielle, mais que la plupart des citoyens européens sont devenus hostiles à l'État d'Israël. C'est bien évidemment un constat à nuancer, même si vous le savez à Paris, l'ambiance, l'état d'esprit concernant Israël et concernant les Juifs a connu une bien meilleure période.
8: Dror Even Sapir, je rappelle que vous êtes l'un de nos correspondants permanents en Israël. Merci et bonsoir, Dror.
2: Bonsoir.
8: Le coordinateur des activités gouvernementales dans les territoires en Israël, le Kogat, a adressé aujourd'hui une mise en garde inhabituelle aux habitants de la bande de Gaza après plusieurs incidents survenus à proximité de la ligne jaune. Il est strictement interdit de s'approcher de la ligne jaune qui traverse l'ensemble de la bande de Gaza conformément à l'accord de cessez-le-feu, écrit le Kogat sur sa page Facebook en arabe. Le Kogat affirme avoir reçu des informations selon lesquelles le Hamas pousserait délibérément des civils à s'approcher de cette zone sans aucun égard pour le danger auquel leur vie est exposée. Le directeur général du Conseil de paix pour Gaza, Nikolaï Mladenov, a lui démenti aujourd'hui les informations qui ont été diffusées hier par la chaîne publique israélienne Kan, selon lesquelles un accord prévoirait de couvrir les dettes du Hamas à hauteur de 400 millions de dollars. Les affirmations concernant un accord financier entre le Conseil et le Hamas sont fausses, a écrit Nikolaï Mladenov sur X, précisant qu'une telle proposition n'avait été ni discutée, ni négociée, ni envisagée, et qu'elle ne le serait pas davantage à l'avenir. Une autre source iranienne a, elle, affirmé qu'aucun cessez-le-feu n'avait officiellement débuté et qu'il n'y avait donc rien à prolonger. Selon elle, Washington aurait violé l'accord intérimaire 48 heures après sa conclusion, avant de s'en retirer quelques jours plus tard. Les discussions porteraient actuellement sur un retour des États-Unis au protocole d'accord et sur la définition d'un calendrier pour honorer leur engagement, mais absolument aucun progrès n'aurait été réalisé. L'Iran pourrait chercher à prolonger la guerre avec les États-Unis jusqu'à la fin du mandat de Donald Trump afin d'imposer un coup durable à Washington. C'est ce que déclare un conseiller de haut rang du commandant des gardiens de la Révolution. Selon lui, Téhéran doit parvenir à un niveau de dissuasion tel que ses adversaires n'osent plus l'attaquer. Une possibilité de prolonger cette guerre jusqu'au prochain mandat présidentiel et de provoquer une guerre d'usure, a-t-il ajouté, estimant qu'une telle stratégie pourrait dissuader à l'avenir tout dirigeant américain de s'engager dans une nouvelle offensive contre l'Iran. Donald Trump, de son côté, a lui déclaré ne pas faire confiance à l'Iran, accusant Téhéran d'avoir constamment menti. Le président américain a également affirmé que les États-Unis avaient désormais le contrôle total du détroit d'Ormuz. Ils n'ont aucun contrôle. Peut-être qu'à un moment donné, ils feront quelque chose et seront bombardés, a averti Donald Trump. Et puis, selon le New York Times, l'Iran connaissait l'emplacement exact de Donald Trump lors de son séjour à Ankara le mois dernier pour le sommet de l'OTAN, jusqu'à même l'étage de l'hôtel où se trouvait le président américain. Les renseignements américains avaient également obtenu des informations sur un projet visant à tirer un missile sol-air sur Air Force One et signaler la présence à proximité du sommet d'un individu muni d'un lance-roquette portatif face à une menace jugée crédible. Les services de sécurité auraient décidé d'exfiltrer secrètement Donald Trump de la capitale turque à bord d'un avion militaire, tandis que Air Force One était utilisé comme leur. Le président libanais Joseph Aoun a lui rencontré à Beyrouth le général Joseph Clearfield, qui est le chef du groupe de coordination militaire pour le Liban, ainsi que l'ambassadeur américain Michael Issa. Les discussions ont porté sur les mesures nécessaires à l'application de l'accord cadre Israël-Liban après la visite du général en Israël la semaine dernière. L'armée israélienne qui a annoncé avoir localisé la tombe de Shlomo Aimson, jusqu'alors considéré comme un soldat tombé au combat dont le lieu d'inhumation était inconnu. Il avait été tué en septembre 1948 alors qu'il tentait de s'évader d'un camp de détention britannique à Chypre. Le bilan du puissant séisme survenu en Colombie continue de s'alourdir. Au moins 260 personnes ont été tuées, plus de 1000 autres blessées selon les dernières données communiquées par les autorités. D'une magnitude de 7,4, le tremblement de terre a provoqué d'importantes destructions dans plusieurs villes de l'ouest du pays. Cali, qui est la troisième ville de Colombie, ainsi que Pereira et Manizales, situées dans la région du café, figurent parmi les zones les plus durement touchées. Une conversation engagée dans un supermarché en France a dégénéré en confrontation antisémite lorsqu'un touriste irlandais aurait tenu des propos faisant référence à Hitler, puis menacé de tuer une femme juive et son mari. Karen Ivers, qui a filmé une partie de la scène, a diffusé la vidéo sur X, où elle a pratiquement cumulé près d'1 million de vues. Selon son récit, l'homme aurait d'abord abordé le couple après avoir remarqué le maillot de football français que portait son mari et les avoir entendu parler en anglais. L'échange, d'abord cordial, aurait porté sur le football avant de dériver vers la politique irlandaise et le conflit au Moyen-Orient. Karen Ivers affirme que l'homme, qui s'était présenté sous le prénom de Paddy, lui aurait alors déclaré regretter qu'Hitler n'ait pas terminé le travail. Un jeune russe a lui été condamné à 8 mois d'emprisonnement et à une interdiction définitive du territoire français après des saluts nazis près d'une synagogue. C'est ce que l'on a appris aujourd'hui auprès du parquet de Pontoise. Âgé de 19 ans, il a été interpellé 3 jours plus tôt dans la commune de Sarcelles où il se trouvait en compagnie de 2 autres individus, un Ukrainien naturalisé français du même âge, entendu devant la justice à ses côtés, a été condamné à une peine de 6 mois d'emprisonnement, le tribunal les déclarant coupables notamment d'apologie du terrorisme. Et puis Assez Anticorruption a déposé une plainte contre X, dénonçant un système présumé d'emploi fictif destiné à des élus parisiens et franciliens à la RATP de tous bords politiques. C'est ce qu'a indiqué cette association. On marque une pause, on se retrouve dans un instant avec notre invité Philippe Meyer, qui est le président du Bnei Brit France.
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8: Philippe Meyer, bonsoir.
12: Bonsoir Pierre Gandus.
8: Philippe Meyer, vous êtes le président du Bnei Brit France. Alors, on pouvait s'attendre, et on le voit avec vous depuis longtemps, on pouvait s'attendre à ce que la période estivale soit une période beaucoup plus calme, ou en tout cas plus sereine, mais il n'en est rien. On va voir avec vous certains points qui ont fait l'actualité de ces derniers jours. On va commencer par cette révélation du canard enchaîné concernant le maire de Saint-Denis qui aurait bénéficié d'un emploi fictif au sein de la RATP, fronde du parti de Jean-Luc Mélenchon contre cet article qui, heureusement ou malheureusement, est signé d'un journaliste qu'on connaît bien, qui est un confrère de la fréquence juive, Frédéric Aziza, et là, la meute LFI s'en est donnée à cœur joie.
12: Oui, tout à fait, Pierre. Alors effectivement, c'est la période estivale. Et d'abord, souhaitons à tous nos auditeurs qu'ils passent un bel été reposant. Malheureusement, pour les haineux, il n'y a pas d'été. Il n'y a pas de trêve estivale. Eux ne prennent pas de vacances. Et du coup, nous non plus. Et c'est vrai que cet exemple que vous donnez, Pierre, illustre quelque part ce qu'on vit depuis longtemps, hein, notamment depuis le 7 octobre. On en a parlé souvent. Je crains qu'on ait encore à en reparler après la rentrée. C'est cette haine viscérale et pathologique de LFI contre Israël qui se transforme toujours en haine anti-juive. Et c'est effectivement cette histoire qui illustre cette étrange coïncidence que l'on vit souvent. C'est quand LFI veut s'en prendre à Israël, au final, ce sont des juifs qui sont dans le viseur. On l'a déjà eu souvent, on l'a encore dans cette histoire. On avait eu, rappelons-nous Pierre, les plaisanteries très douteuses sur la consonance de certains noms. On avait eu l'appel au boycott de sportifs ou plus récemment d'artistes. Et maintenant, on a un média et un journaliste qui sont livrés par LFI et la meute à la vindicte populaire. Et tous sont juifs. Et c'est évidemment pas un hasard. Et bien sûr, j'en profite pour que nous réaffirmions notre amitié, notre soutien aux journalistes en question qui effectivement subit les assauts haineux de la meute. Alors à ce niveau-là, c'est plus un dérapage, hein. C'est plus une simple stratégie électorale comme à un moment on l'avait avancé, ce qui était vrai, ce qui reste vrai, mais on voit bien que ça va au-delà. C'est une méthode politique qui est assumée par LFI, par Jean-Luc Mélenchon, et on voit dans cette affaire où ils s'en prennent à Frédéric Aziza de façon honteuse, en rappelant qu'il fait partie d'une radio de la communauté juive, alors que ça n'a strictement rien à faire dans cette histoire, on voit cette méthode politique quelque part qui vise à d'exclamer sa haine contre Israël à longueur de journée, même pendant cette période estivale, et par là même à le faire via des cibles qui sont juives. Donc on imagine un seul instant, enfin on essaye d'imaginer un seul instant ce que cela donnerait si ces gens-là étaient au pouvoir. Rappelons qu'il y a des élections présidentielles et législatives dans quelques mois maintenant. Imaginons difficilement si ces gens-là étaient au pouvoir avec ce parfum très nauséabond, insupportable, de sombres souvenirs quand on ciblait les Juifs de façon aussi ouverte. Et donc tout notre soutien à Frédéric Aziza, tout notre soutien à tous ceux qui sont ciblés par Jean-Luc Mélenchon et par LFI. Et pour finir, il y a toujours une chose intéressante, c'est quand le chef de la meute parle, eh bien tous les membres de la meute crient derrière. Et c'est exactement ce qui s'est nouveau passé dans cette histoire, où on a vu les éléments de langage être répétés tels des perroquets en boucle par tous les principaux ténors de LFI pour s'en prendre donc à Frédéric Aziza, qui finalement a eu peut-être le grand défaut, qui est de faire son travail d'enquêteur. Et sur cette triste affaire du maire de Saint-Denis, la question n'est pas de savoir qui l'a mis en avant, qui en parle dans la presse, Frédéric Aziza ou d'autres. La question, c'est le fond. C'est est-ce que on peut avoir deux emplois à plein temps en même temps? Est-ce que l'emploi qu'il est supposé avoir à la RATP pendant des années alors qu'il était élu local, ce plein temps-là, en quoi consistait cet emploi? Et c'est en ça que notamment la justice pourrait répondre. Et espérons qu'une enquête permettra d'y voir plus clair. Mais au-delà du fond de l'histoire, il y a cette haine d'Israël, cet antisémitisme viscéral qui s'en prend même au plein cœur du mois d'août par des gens qui finalement n'ont rien d'autre à faire que de déverser cette haine-là.
8: Et puis il y a ce poste assez anodin de Radio Shalom qui relate les effets de la canicule qui frappe Israël avec des températures pouvant atteindre, voire dépasser les 47 degrés à l'avenir. On parlait du changement climatique, 2500 commentaires où la canicule devient un prétexte de la haine des Juifs, c'est assez incroyable.
12: C'est plus qu'incroyable, Pierre, c'est effrayant. J'ai vu ce post que vous aviez mis sur les réseaux Radio Shalom sur la canicule, hein, donc un sujet qui a priori comme ça, voilà, faudrait vraiment bien se gratter la tête, n'a aucun rapport avec Gaza, avec le Proche-Orient, avec Israël et encore moins avec les Juifs. Et pourtant, pour les réseaux sociaux, bah, ça a un rapport, puisque c'est Radio Shalom qui le publie, et à partir du moment où quelque chose, de près ou de loin, un journaliste, comme on le disait tout à l'heure avec Frédéric Aziza, un média comme vous aujourd'hui avec Radio Shalom ou d'autres, publie quelque chose, eh bien ça devient un déversoir de haine anti-juive. Et c'est vrai qu'en... Alors je déconseille à nos auditeurs, hein, parce que là aussi en plein cœur de l'été, c'est pas ce qu'il y a de plus agréable à faire, mais quand on lit les commentaires qui ont été déversés...
8: Non bah, je peux en citer quelques-uns, si vous voulez.
12: C'est terrible.
8: Ah ouais,
12: allez-y, parce que
8: alors,
12: c'est terrible.
8: Ça va rappeler à certains les fours à cuisson à point, ils ont la chaleur à point dans leur ADN, 6 millions de degrés, espérons un volcan à 9000 degrés, ce serait mieux, une chaleur entre 39 et 45, ils sont habitués, voilà quelques-uns des 2500 commentaires.
12: Oui, et d'autres également qui ont suivi. Enfin voilà, on lit quand même sur des réseaux sociaux en 2026, quand on parle de la canicule, 6 millions de degrés. Enfin, voilà où est-ce qu'on en est. Alors c'est bien sûr la conséquence de si on va un peu plus dans le fond, Pierre, c'est la conséquence de deux effets. D'abord, évidemment, ce climat de haine antisémite qui s'est accéléré fortement après le 7 octobre et qui se répand de façon tout à fait banalisée, à bas bruit. Tous les verrous ont sauté. Il fut un temps où, pendant des décennies après la Shoah, eh bien, être antisémite, c'était quand même un petit peu mal vu. On ne le proclamait pas, on le mettait sous le tapis. L'antisémitisme, évidemment, n'a jamais disparu, mais il était sous le tapis, en grande partie. Et là, c'est vrai que grâce ou à cause, évidemment, tout ça entre grands guillemets, de cette haine d'Israël, eh bien, il revient. Alors là, il est sur le tapis, et on le voit et on l'entend. De façon tout à fait banalisée, ça c'est le premier effet. Et puis le deuxième, c'est bien sûr, on le dit souvent, mais bien sûr les réseaux sociaux, où on a cet anonymat qui est finalement l'arme des lâches, cet anonymat qui permet de déverser une haine que ceux qui écrivent cette haine sur X, Facebook, ou Insta, ou tous les réseaux sociaux, évidemment, n'aurait pas une once de courage de le faire avec un juif en face d'eux. Évidemment que non. C'est tellement plus facile dans son salon, tranquillement, ou sur la plage pendant l'été, à écrire des posts antisémites. Alors évidemment, tout ça est abject, ignoble. On est malheureusement habitué, et il ne faut pas l'être. Il faut continuer d'être choqué. Il faut continuer de le dénoncer. Il faut continuer de rester debout face à ça. Il ne faut surtout pas s'en habituer. Déjà, une partie de la société, on le voit, s'y habitue. Et c'est précisément le piège dans lequel il ne faut pas tomber. Donc, nous devons être nombreux, et j'appelle évidemment tous les auditeurs qui nous écoutent, à rester en alerte, à combattre ce fléau. Mais au-delà de ce que nous pouvons faire, nous, chacun à notre place, il y a bien sûr la réponse la plus efficace qui doit exister, ça s'appelle la justice. La justice doit prendre le relais, des peines exemplaires doivent être prononcées et publiées. Et malheureusement, dans ce domaine-là, on sait que beaucoup reste encore à faire. Beaucoup d'affaires antisémites ne vont pas jusqu'au bout. Dans beaucoup de cas, la circonstance aggravante d'antisémitisme n'est pas retenue. Dans beaucoup de cas, on attend très longtemps. On parlait tout à l'heure de LFI, mais combien d'élus LFI ont des plaintes pour apologie du terrorisme, mais finalement, ça ne va pas plus loin. En tout cas, ça met des années pour certaines d'entre elles qui ont commencé après le 7 octobre et qui ne sont toujours pas encore jugées. Et quand elles le sont, c'est très souvent un non-lieu. Donc c'est au niveau de la justice que quelque chose doit se débloquer absolument, non seulement dans les peines qui sont prononcées et appliquées, mais également dans la publication des résultats de ces enquêtes, dans la publication du nombre d'enquêtes élucidées, du nombre de peines prononcées. Il faut que cela devienne exemplaire, dissuasif. Tant que nous n'aurons pas ça dans notre arsenal, eh bien évidemment, c'est cette lâcheté des internautes et quelque part cette lâcheté de tous les antisémites, parce que pour être antisémite, il faut être lâche, parce qu'il faut être stupide, et eh bien cette lâcheté-là, elle continuera de s'en donner à cœur joie. Donc oui, la justice doit faire son travail de façon claire, forte et complètement assumée, comme l'est cet antisémitisme. Face à un antisémitisme assumé, eh bien la justice doit être assumée derrière et prononcer les peines qu'il faut.
8: Et puis un autre sujet, mais qui est lié. Hein. On a vu récemment dans un supermarché d'Amsterdam, c'est aux Pays-Bas, un homme arborait un t-shirt avec la mention 7 octobre. Et d'ailleurs, le CRIF a demandé l'interdiction de la marque de vêtements Sat 710, qu'il accuse de faire l'apologie des attaques terroristes perpétrées par le Hamas le 7 octobre 2023. D'ailleurs, cette marque, la propriétaire, la directrice de cette marque, c'est la fille de Fenwick Gallagher qui sévit sur l'antenne de LCI.
12: Oui, tout à fait, Pierre. Alors là, on est au-delà de la provocation. Là, on est dans quelque chose de bien pire qui s'appelle l'apologie du terrorisme. Et c'est vrai que cette marque, Sat 710, qui est donc samedi 7 octobre, donc qui ne prête évidemment à aucune confusion, à aucun doute, hein, doit faire l'objet d'une réponse des pouvoirs publics. C'est en ce sens que le CRIF a effectivement alerté les pouvoirs publics pour que les auteurs soient appréhendés et surtout que la justice puisse passer, parce que là, il y a apologie du terrorisme. Alors, effectivement, cette marque appartient à un groupe qui, certes, a été créé avant le 7 octobre, mais cette marque...
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